Un père qui malheureusement arriva le soir sans mon vélo. Et oui, mon père m'a déçu ce jour-là. Il n'a pas tenu ses engagements et mon cœur d'enfant en a été très attristé. Dans le livre des Nombres, il nous est dit « Dieu n'est pas un homme pour mentir, il n'est pas un être humain pour changer d'opinion. Il n'affirme jamais rien sans tenir parole. Ce qu'il promet, il le réalise. » Nombres chapitre 23, verset 19. Ceci est une vérité d'une importance capitale. Gravez-la sur votre cœur afin de ne jamais l'oublier. Dieu ne joue pas avec vos sentiments. Il ne change pas d'avis du jour au lendemain. Quand il vous dit quelque chose, il tient parole. Il est impossible que Dieu mente. Hébreux chapitre 6, verset 18. Alors souvenez-vous aujourd'hui que Dieu n'a qu'une parole. « 365, une année de dévotion » de Yanis Gauthier, paru aux éditions Gospel Action Productions.

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Les Écritures nous disent que les bontés de l'Éternel ne s'épuisent point. Ses compassions n'ont pas de fin, mais elles se renouvellent chaque matin. Oui, que sa fidélité est grande.

0: Bonjour, bienvenue dans À table avec Annabelle. Et aujourd'hui, eh bien, nous recevons une invitée toute spéciale, particulièrement pour une de nos chroniqueuses aujourd'hui, qui trépigne d'impatience.
1: Gaminé.
0: Donc, on peut pas faire traîner trop longtemps le suspense parce que Stéphanie, est-ce que tu veux nous présenter notre invitée? Allez, je te laisse cette joie.
1: C'est mon honneur de vous présenter Amanda Parada, belle jeune femme que directement de Colombie, on va pas dire toute son histoire, mais qui a rencontré mon fils déjà un an de mariage. Et je suis la belle-maman la plus choyée d'avoir une belle Amanda dans ma vie, dans notre famille.
0: Alors voilà, Amanda, tu es ici sur ce plateau avec ta belle-mère.
1: Mais ça, c'est moins glamour quand tu le dis avec ta belle-mère.
2: Ouais, voilà. Ta belle-mère.
0: La belle-doche. Bah tu vas nous en parler si tu veux un peu
1: pas
0: plus
1: tout
0: à l'heure.
1: Oui, putain,
0: avec
1: là, c'est son
0: les choses que Stéphanie t'a autorisé à dire. Mais tu es là pas seulement pour nous parler de ta belle-mère.
1: J'espère bien.
0: Mais nous partager ton histoire, en tout cas un bout de ton histoire et de ton témoignage, parce que comme Stéphanie l'a dit, tu viens de Colombie, ça fait 5 ans que t'es arrivée au Canada, donc gros changement de vie, et ce gros changement de vie a amené plein d'autres gros changements de vie très majeur, et tu vas pouvoir nous expliquer comment tu l'as vécu et qu'est-ce qui s'est passé dans ces 5 dernières années, parce qu'il y a beaucoup de personnes, pas que des jeunes d'ailleurs, mais aussi beaucoup de jeunes qui se déplacent à cause des études, comme toi tu l'as fait, et puis ça peut quelquefois c'est douloureux, c'est des moments de solitude, des moments de découragement, c'est des moments où on se pose beaucoup de questions, est-ce que j'ai bien fait, alors comment est-ce qu'on vit ces moments-là, comment on passe à travers tous ces tourbillons émotionnels. Et puis Sandra, toi tu nous l'as déjà partagé, toi aussi tu l'as vécu, et puis tu le revis à chaque fois que tu reviens en France d'ailleurs.
3: Je rentre à peine, je suis déprimée.
0: Donc c'est le parcours de beaucoup de personnes qui vivent ce genre de choses. Alors en même temps on part parce que on a une belle opportunité, mais en même temps l'opportunité quelquefois elle est pas toujours facile à vivre, et puis ça arrive qu'on n'ose même pas le dire que ça peut être difficile, parce qu'on se dit je suis bénie,
1: ouais.
0: J'ai de la chance, c'est bien, c'est une bonne chose. Donc toi, on revient 5 ans en arrière, Amanda. 5 ans en arrière, t'es en Colombie. Et qu'est-ce qui te fait que tu vas déménager ici au Québec?
4: Premièrement, merci beaucoup de m'avoir invitée. Je suis vraiment contente d'être avec vous, avec ma belle-mère Stéphanie.
0: Tu arrêtes de donner des coups de pied sur la table.
4: Qui sont à côté de moi. Merci beaucoup. Puis oui, ça fait déjà 5 ans que je déménageais ici au Québec. Et tout a commencé à cause d'une bourse du gouvernement du Canada qui s'appelle le Programme Futur Leader pour les Amériques. Donc, j'ai obtenu cette bourse en 2018.
0: OK.
4: Pendant 6 mois à l'Université de Trois-Rivières.
0: Ah ouais, OK.
4: Puis... Mais c'était juste 6 mois, donc après je suis retournée en Colombie.
0: Et tu t'es dit, c'est mon rêve de revenir au Canada.
4: À ce moment-là, j'avais trop aimé mon expérience, mais c'était pas facile parce que c'était dans une autre langue, dans un autre pays.
0: Tu parlais français?
1: Non, du tout.
4: Non, je parlais pas français. J'avais pris des cours de français, mais quand je suis arrivée au Québec, je comprenais rien.
3: Parce que Trois-Rivières, c'est pas bilingue.
4: Non,
3: c'est pas anglais non plus.
4: Non, c'était vraiment très différent. Donc, mais très peu à peu, je me suis commencé à adapter avec l'accent québécois. Puis, j'ai pris des cours intensifs de français en même temps mes études à l'université.
1: Mm-hmm. Quand même, tu étudies dans quel domaine tu étudiais?
4: Ingénierie. Je suis ingénieur industriel.
1: Ouais. C'est quand même
3: intelligent.
0: Ouais, voilà. Donc, ils peuvent prendre des cours d'une autre langue aussi en même temps. Et du coup, quand t'es revenu ici, tu parlais un peu mieux français que.
4: Ouais, j'ai parlé un peu mieux français.
0: Ok.
4: Mais je pense que je continue à apprendre. Je continue à apprendre le français. Il y a des expressions que j'apprends encore.
0: Oui, nous aussi.
4: Que ça finit jamais.
0: Mais du coup, quand t'as eu l'opportunité de revenir ici au Canada il y a donc 5 ans, c'était pour combien de temps en fait? Parce que c'était vraiment pour faire tout ton parcours universitaire ici?
4: Non.
0: Ah ok.
4: C'était au début, c'était pour des vacances.
0: Ah.
4: Parce que moi, j'avais rencontré quelqu'un à Trois-Rivières. Donc, on avait resté en contact, puis il m'avait dit de venir ici au Québec. Mais au début...
1: C'est que lui.
4: Mais au début, c'était juste pour les vacances, parce que j'avais toute ma vie en Colombie, ma famille était là-bas, mes frères, puis j'avais déjà un job que, vu que c'était en COVID, c'était en télétravail. Donc, j'étais ici en 2021, je suis arrivée en août 2021, puis j'ai commencé à chercher un emploi ici au Québec. Puis j'ai rencontré l'emploi à Drummondville, mais ça a pris longtemps avant de recevoir le permis de... Ouais, c'est ça, le permis de travail. Mais une fois que je l'ai reçu, j'ai commencé à travailler. Donc j'ai pris la responsabilité, puis j'ai signé un contrat de 12 ans. Et même si c'était loin de ma famille, si c'était difficile, parce que on est toute seule, il y a beaucoup de choses à découvrir, beaucoup de choses à apprendre. Donc, j'ai vécu des choses que je ne savais pas qu'il fallait faire au Québec.
1: Raconte quand tu es arrivée la première fois à Montréal, tu étais toute seule, peut-être que tu as cherché tes papiers, puis tu es arrivée toute seule avec les gens qui avaient un peu des... dans la rue, tu vois?
4: Ou... Ah oui, dans la rue. Ouais, je me rappelle qu'une fois, je suis allée à Montréal toute seule, puis j'étais en bus, et je manquais comme la... où je devais m'arrêter. Donc, je me suis... je suis descendue de l'autobus, c'est comme trois rues après. Mais je ne sais pas pourquoi, j'étais un peu nerveuse. Puis on dirait ça, ça fonctionnait pas mon GPS. Donc je marchais vite, puis je voyais des gens autour de moi qui me faisaient peur parce qu'ils s'étaient drogués ou
1: qui consommaient
4: plein de choses. Et, donc ça m'a fait peur. Et je suis rentrée dans un McDo. Puis j'ai entendu, j'ai regardé mon téléphone tranquillement. Je me suis retrouvée pour retourner à l'hôtel.
1: Mais imagine quand tu arrives dans ton... C'est pas la langue, tu es tout seul. Yeah. Une jeune femme comme ça, en plein centre-ville, tu connais personne. C'est toute un, une adaptation. Tu sais, tu veux dire, oui, je veux venir, mais c'est un défi quand même.
0: Et t'en étais où, toi, au niveau de ta foi, quand t'es arrivée ici au Québec?
4: Au niveau de ma foi, et moi, j'étais toute ma vie catholique. Mes parents sont catholiques, donc ma famille est très conservatrice. Et on allait à tous les dimanches à l'église, à la messe.
1: Et même ton père, il s'appelle Jésus.
4: Et même mon père, il s'appelle Jésus et ma mère s'appelle Marie.
1: Ah ouais, wow. Et quand Philippe lui a demandé la main à Amanda, il m'a dit, Jésus a dit oui. Ah, dit, c'est parfait, c'est l'essentiel.
4: Oh, je l'ai dit, j'ai deux pères Jésus. Mon père céleste et mon père terrestre.
0: Du coup, t'avais quand même certaines valeurs chrétiennes. Et en arrivant ici, est-ce que t'as continué d'aller à l'église? Comment est-ce que t'as vécu ta foi en arrivant ici toute seule?
4: Je me suis éloignée beaucoup quand je suis arrivée au Québec parce que, mais premièrement, mes parents n'étaient pas ici au Québec, donc ça laissait être un peu plus flexible et manquer quelques dimanches. Oui, c'est ça, il avait la liberté un peu. Donc, je me suis éloignée et beaucoup, mais j'avais quand même la croyance en Dieu. Puis, j'ai vécu des situations difficiles qui ont aussi m'ont fait comme douter de ma foi. Et j'avais essayé quand même d'aller à l'église catholique ici, mais je connectais pas. Je connectais pas, mais j'ai pas trop essayé non plus. Comme j'ai juste resté comme ça. J'avais ma mère qui me disait qu'il priait pour moi, qu'elle voulait que j'ai commencé à prier, qui me parlait de Jésus, mais j'étais comme, pas, je l'écoutais pas beaucoup à ce moment-là. Donc,
0: Et ça a été quoi l'élément un peu déclencheur, le déclic pour te ramener à la foi?
4: Oui. Mais, premièrement, j'ai vécu une situation et une séparation qui m'a fait sentir triste, m'a fait sentir en dépression. Puis, ça, c'était en 2024. Et j'avais rencontré une amie qui, elle était chrétienne. Elle me parlait de Jésus, de sa foi. Et il n'y a pas longtemps, elle avait vécu une situation similaire. Mais je la voyais comme dans la joie, dans la paix. Et je me disais comme, mais pourquoi
0: c'est possible?
4: Pourquoi moi, j'ai pas ça? Donc, elle m'a invitée à son église. Je suis allée à son église et je me rappelle, je suis allée toute seule à l'église. Puis après que la prédication a fini, parce que c'était une église chrétienne, mais c'était ma première fois dans une église chrétienne. Et je me rappelle que je me suis assise à l'arrière parce que je voulais que personne me voie. Et je ne sais pas, j'avais peur que ça soit comme à la messe, qu'il faut aller en avant pour recevoir l'hostie et tout ça. Donc, mais non, c'était vraiment différent. C'était vraiment très, très différent des catholiques. Et ça m'a impactée. J'ai beaucoup aimé. Et la seule chose que je savais à la fin, même si je n'avais pas tout compris de la prédication, je juste savais que je voulais retourner. J'ai voulu retourner. Puis, depuis ces journées-là, j'ai continué à aller à tous les jours, à tous les dimanches.
0: OK. Est-ce qu'il y a eu un moment où tu as pris la décision là, de donner au Seigneur?
4: Oui. Ça a commencé tranquillement. Donc, j'ai eu l'expérience à l'église. Puis après, j'ai commencé à lire la Bible. J'ai commencé à lire la Bible à chaque matin. Et dans ces moments de lecture, de prière, c'est là où j'ai eu comme la conviction de qu'il y avait un avant et un après dans ma vie. Donc, il y a eu beaucoup de choses que j'ai changées. Puis, Dieu m'a aidée. Et les rencontrer dans une relation personnelle, ça a tout changé pour moi. Parce que c'était plus les yeux catholiques, les yeux de ma famille. Sinon, c'était vraiment comme, oh wow, c'est moi qui ai une relation avec un Dieu tout-puissant. C'est moi qui ai une relation avec Jésus. Et ça m'a aidé à transformer ma vie dans tous les champs de ma vie. Dans tous les champs.
0: Et c'est un peu dans cette période-là que tu as rencontré Stéphanie?
4: Oui.
1: Allez, racontez-nous votre rencontre. Là, je te laisse ta version, Amanda, parce que moi, la mienne...
0: Ah oui, donne-nous ta version, moi, j'ai jamais entendu la tienne.
1: Mais j'espère qu'elle se ressemble un peu, mais je pense que oui.
0: Alors, Stéphanie m'a couru après dans le stationnement.
2: Stéphanie a dit à tout le monde...
1: Veux-tu épouser mon fils?
2: Et Philippe, il amène une fille à l'église. Je sais pas trop ce que ça va donner.
1: Super. C'est pas comme... Allez, raconte, Amanda.
0: Raconte, Amanda.
1: La vraie version.
4: Oui, c'était... Bon, premièrement, j'habitais à Drummondville. Donc, la première fois que j'ai vu Stéphanie, c'était à Drummondville.
0: Elle prêchait.
4: Elle prêchait à Drummondville. Mais j'avais aucune idée c'était qui Stéphanie. Je me rappelais juste de son visage, puisque c'est elle qui parlait en avant.
1: Toi, le grand impact que j'ai eu.
4: Mais après, le dimanche suivant, moi, je suis allée visiter des amis à Montréal. Donc, j'ai pas eu trop le temps de retourner à Drummondville. Mais je suis allée quand même à Longueuil, à l'église de Longueuil. Puis,
1: Et qui était là?
4: Et qui était là, mais à ce moment-là, elle prêchait
1: pas.
4: Elle prêchait pas. Mais j'ai vécu une situation et aussi, ça faisait pas longtemps que j'avais revenu au Seigneur. Puis moi, j'avais encore tout mon entourage qui n'était pas chrétienne. J'avais des amis pas chrétiennes. Et je trouvais difficile. Je trouvais ça difficile d'être chrétienne et aussi de défendre ma foi. Parce que justement, la veille, j'avais eu une conversation avec une de mes amies. J'essayais de la convaincre, mais je me sentais comme... Et j'ai pas les mots pour défendre ma foi, pourquoi je me sens pas capable. Donc, j'ai prié pour ça. Puis aussi, je sentais que ça m'est tiré vers l'arrière. Et j'ai vu les plus d'amis chrétiennes. Donc, je vivais tout ça dans ma tête. Puis ce dimanche-là, et comme à tous les dimanches, ils disent, si quelqu'un avait besoin de prière, venez en avant, on va prier pour vous. Et moi, je faisais jamais ça parce que j'étais un peu gênée d'aller en avant et prier avec quelqu'un. Mais j'avais tellement comme ce fardeau sur moi que je décidais d'aller en avant. Et je sentais même que quelqu'un me poussait pour aller en avant. Puis j'arrive en avant et tout le monde était occupé. Même Stéphanie, tout le monde était occupé. Donc je me suis dit, bon, je vais m'en aller. Et quand j'étais dans le point de m'en aller, et Stéphanie, elle fait comme ça. Donc je la regarde, je dis, ah, c'est elle qui était le dimanche passé. C'est elle qui était le dimanche passé à Drummondville. Donc je suis allée vers elle. Elle a commencé à prier pour moi. Puis c'est vrai qu'à ce moment-là, quand tu m'as posé la question de c'est quoi ton intention pour la prière, je l'avais dit que je voulais plus d'amis chrétiennes. Donc elle a prié pour moi. Et je me rappelle pas qu'est-ce qu'elle a dit, mais je pleurais ma vie dans, avec sa prière. Et à la fin, elle a commencé à me parler juste comme comment tu t'appelles. Et on a parlé un peu de où je venais, comme qui j'étais. Puis à la fin, elle m'a dit que si jamais ça me tente, elle pouvait prendre mon numéro de téléphone pour le présenter, pour me présenter à son fils, puis il pouvait me présenter des amis chrétiens.
1: Voilà, c'était ça plus, hein. C'était pour qu'elle puisse rencontrer des amis chrétiens à l'église. Mais
0: que tu étais surprise qu'elle te propose ça.
4: Ça m'a fait rire parce que j'étais comme j'ai pleuré ma vie quand elle m'a dit ça. Ça m'a fait rire beaucoup. Et en plus, elle a dit comme une blague de. Je n'ai pas dit que vous allez.
1: Je dis pas que vous allez vous marier.
4: Oui, c'est ça. Je dis pas que vous allez pas vous marier, mais vous pouvez aller prendre un café ensemble.
1: Oui, c'est exactement ça que je dis. Je prends ton numéro de téléphone, mais ça t'engage pas. Ça veut pas dire que vous allez vous marier, mais juste connecter puis peut te présenter des amis à l'église. C'est ce que j'ai dit. Mais ce qui est rare, c'est que si vous me connaissez, je fais pas ça à toutes les jeunes filles, moi. Parce que moi, je passe ma vie à prier avec des jeunes femmes. Et là, que je me suis sentie poussée à demander le numéro de téléphone, je pense qu'il y avait quelque chose en moi. Mais ceci étant dit, par contre, quand je priais pour elle, ça, il faut que je sois honnête, je trouvais que c'était, je voyais son cœur, c'est comme si le Saint-Esprit me montrait, c'est une belle jeune femme, c'est dans tous les sens du mot, bien sûr, qui elle était, mais son cœur, son désir de marcher avec Jésus. Donc ça, ça m'a touchée, puis je me dis, bon, qui sait, si jamais le Seigneur il veut, on peut aider le Saint-Esprit, quoi. Donc, alors, je suis partie avec son numéro de téléphone, tu vois.
0: Est-ce que toi, avec ce que tu avais vécu, le fait d'avoir vécu une séparation difficile, là tu reviens au Seigneur, est-ce que c'était quand même à ce moment-là aussi dans tes plans de rencontrer quelqu'un? Est-ce que tu étais comme...
2: Ouverte.
0: Ouais, c'est ça, ouverte.
4: Ouais, j'étais ouverte, mais je pensais pas, comme j'étais pas intentionnelle pour chercher quelqu'un. À ce moment-là, j'étais comme... apprentissage, comme j'ai étudié beaucoup la vie, j'ai pris des cours, un cours de croissance spirituelle. Donc, c'était comme dans les temps où j'avais déjà la conviction, puis je faisais tout pour mettre ma vie en ordre. Donc, c'était à ce moment-là que j'ai rencontré Stéphanie.
0: J'ai rencontré Stéphanie.
4: Et Philippe.
0: Pour revenir à tes parents déjà, dans le fait que toi, t'es découvert cette relation personnelle avec Jésus, comment eux, ils l'ont vécu, tes parents, de te voir changer, de te voir vouloir même t'échanger plein de choses dans ta vie, alors que ta mère priait pour toi, puis que elle-même est encouragée à ça. Mais comment ils l'ont vécu à distance?
4: Ouais, ça c'est une bonne question parce que au début c'était pas facile pour eux parce que eux étaient comme mais on est catholique, pourquoi tu veux changer? Donc au début c'était difficile, je sentais que eux étaient pas comme trop ouverts à ma décision. Mais moi je parle souvent avec ma mère.
1: Ça veut dire tous les jours.
4: Souvent tous les jours. Par WhatsApp ou des fois des appels. Puis ma mère, elle est très sensible et elle me connaît bien. Donc, elle a tout de suite remarqué que moi, j'étais différente. Que moi, j'ai fait les choses différentes. Puis elle a vu que c'était bien, que même si c'était pas comme eux, comme peut-être eux avaient pensé pour moi, ma mère était vraiment contente que moi, je sois revenue à Jésus, que je le parle de Jésus, que je le parle de la Bible. Donc, on a eu des discussions qui nous ont comme challengées. Je l'ai challengée un peu à elle, elle à moi. Donc, c'était une discussion. Mais à la fin, mon père et ma mère étaient, on est vraiment contents pour toi. Mmh. On est vraiment contents que tu sois chrétienne, que tu sois revenue au Seigneur. Et si tu es heureuse, on est aussi heureux pour toi.
1: Okay. Et quand ils sont venus au mariage, ouais. Tu sais, il y avait pas de, on sentait pas de distance. Ils étaient heureux pour Amanda, pour Philippe, avec ce pasteur Claude qui a fait le mariage. Mais tu sais, il y avait pas cette notion de différence de religion. Ils étaient tellement heureux de voir, mm-hmm. de les voir si heureux aussi. Donc c'était beau et ça a été un beau témoignage aussi, je pense, hein, le mariage et le fait que Amanda s'épanouissait. Puis c'était à mon anniversaire, ils m'ont écrit, puis ils m'ont écrit un beau mot me disant qu'ils étaient contents que notre que Amanda était dans notre famille, que le fait qu'elle était loin, qu'on pouvait prendre soin d'elle. Donc, tu vois, je pense que ça a été son, toute cette transformation-là, c'est un témoignage, même si c'est différent de ce qu'ils pensaient, ouais. c'est un témoignage de vie pour eux, parce que tu vois, il se passe quelque chose de positif dans sa vie. Ouais, mm-hmm. Je pense que ça a été un beau témoignage. Puis quand Philippe est allé aussi pour la première fois chez tes parents, bon, sa mère, elle l'a fait manger comme...
4: c'est son langage d'amour.
1: comme le mien, d'ailleurs.
4: Cuisiner.
1: Mais elle, je pense qu'ils étaient contents que de connaître Philippe et de trouver que Philippe allait prendre soin d'elle quand même, tu sais, que c'était un bon garçon. Oui, je pense. Hein, ça les a rassurés, je pense.
4: Quand Philippe est allé en Colombie, mes parents étaient vraiment contents pour le rencontrer. Ils ont vu qu'il était un bon garçon. Ils sont et ils ont aimé tout de suite. Mm. Pour de vrai, c'était. J'étais surpris qu'ils l'ont accueilli comme waouh, même mes frères.
0: Même si tu lui disais, non, ça va bien se passer.
1: Mais est-ce que, oubliez pas qu'il y a une barrière de langue, parce que mm-hmm, ses parents ne parlent pas l'anglais, si je me trompe, et pas le français. Donc, c'est communiqué à travers, mais ils ont réussi à bien communiquer. C'est pour ça qu'ils l'ont aimé, ils comprenaient pas ce qu'ils disaient.
0: Et comment tes parents, ils ont vécu? Et comment toi aussi, t'as vécu le fait de te marier ici, au Québec et pas au Colombie? Du coup, c'est juste une partie de ta famille qui a pu venir. C'est le fait de faire tous tes préparatifs. Je sais pas comment toi t'envisageais de le faire, mais t'as l'air proche de ta maman aussi. Du coup, comment est-ce que t'as vécu aussi toute cette période-là?
4: Les périodes du mariage, la préparation, mais merci beaucoup à Stéphanie parce qu'elle m'a vraiment beaucoup aidée.
1: On a eu des fleurs, hein?
4: Ouais.
1: Ça prenait des fleurs.
4: Philippe, on a eu des guirlandes. et ouais, avec ma mère, on était tout le temps en contact. Mm-hmm. Donc, j'ai essayé de la faire partie avec des photos, avec des FaceTime. Parce que je sentais qu'elle, ça l'avait fait quelque chose, qu'elle n'était pas là. Mm-hmm. Mais elle faisait tout pour m'appuyer. Quand moi j'essayais les robes, elle était en FaceTime.
1: No.
4: Donc, même si on était à distance, j'ai senti que j'ai réussi à la faire part de ce que j'ai vécu.
0: Ouais. Mm-hmm.
4: Mais aussi, j'ai eu beaucoup l'aide de mes beaux-parents. Donc, ça a vraiment a fait qu'on réussit à préparer bien le mariage entre plus
0: de temps. Toi, tu t'es mariée où, j'ai oublié?
2: Ici aussi, au Québec.
0: Toi, tu l'as vécu comment?
2: Oh, c'était dur. Mais sans comment la t'as mère, fait? Sans la sœur.
0: Et du coup, comment t'as fait?
2: Ben, la même chose, c'était du FaceTime, c'était des photos, c'était expéditif. Moi, c'était spécial parce que pour moi, j'avais du mal à intégrer, par exemple, ma belle-mère dans les préparatifs, dans toutes les choses.
0: Alors que tu l'aimes, ta belle-mère?
2: Alors que j'aime énormément ma belle-mère, puis vraiment là, Dieu il m'a fait un beau cadeau avec ma belle famille, mais me dire si ma mère peut pas être là,
0: c'est vrai que tu penses comme ça, jamais ça me revient.
2: Pour moi c'est difficile de me dire tu sais je vais faire participer ma belle-mère à quelque chose que ma mère aurait voulu être là. Donc tu vois, j'ai essayé de le faire plus avec mes copines, mes amis. Après je la connaissais pas non plus depuis très longtemps, mais on s'est fréquenté 8 mois, on s'est fiancé, puis 8 mois après on était mariés, donc ça faisait à peine 8 mois en fait que je la connaissais, donc on n'avait pas encore la même relation qu'on a aujourd'hui, ça c'est certain. Mais c'est ça, moi j'ai eu un peu plus ce blocage, moi qui suis très famille, du coup de donner de la place à ma belle famille que je pouvais pas accorder à ma propre famille.
0: C'est drôle comme façon de penser, mais
2: c'est un blocage. On est tellement
0: proches. Mais ta famille
2: proches.
0: Est venue au Québec.
2: Oui, ma famille, toute ma famille, mes amis d'enfance. J'ai quand même beaucoup de personnes qui sont venues de France pour le mariage.
0: Est-ce que tu as refait un mariage, une fête en France?
2: Non, c'était pas nécessaire.
0: Ok, t'as vraiment fait ton mariage.
2: Tous ceux qui
0: ici.
2: Pouvaient pas venir nous avaient fait des messages, nous avaient fait des vidéos. Mathieu était aussi venu en France pour pouvoir rencontrer ma famille, demander la main à mon père, etc. Donc, on avait rencontré tous les amis aussi sur place. Donc, non, on ne ressentait pas le besoin de refaire encore une cérémonie en France.
0: Mais du coup, pour toi, si on compare avec Amanda, comment la préparation, c'était un petit peu...
2: C'était un peu
0: mitigé.
2: Disons qu'il n'y avait pas l'excitation que je pensais avoir. Et c'était pas comme ce que j'aurais rêvé.
0: C'est parce que toi, tu penses que c'est parce que tu n'avais pas ta famille, ouais, tes proches,
2: ouais,
0: et que peut-être avec du recul, tu étais peut-être un peu privé du coup.
2: Non, mais dans mon cliché, dans tous les rêves de mariage, pour moi, ma mère et ma sœur étaient avec moi. Donc le fait de pas les avoir, c'est le deuil en fait de ce que j'aurais voulu vivre. Après, c'est sûr qu'ils sont arrivés quand même plusieurs jours d'avance, donc on a eu le temps de faire quand même pas mal de choses. Mais tu sais, mon shower, elle était pas forte, ma sœur était pas là. La relation, le faire le deuil que ma famille n'a pas une relation avec mon mari comme ce que j'aurais pu imaginer, de se voir souvent, etc. Les premières années, enfin, je veux dire, aujourd'hui, je peux compter sur les doigts de la main le nombre de fois que ma famille a vu mon mari. Mm-hmm. C'est quand ils viennent en vacances ou que nous, on va en France. Donc, tu sais, ça, c'est un deuil aussi, mm-hmm, de se dire, il peut pas avoir la même relation, par exemple, que le mari de ma sœur avec ma famille. Ils se voient tout le temps, ils mangent ensemble tous les dimanches, ils ont vraiment quelque chose, et de se dire, ce rêve un peu de complicité, de tout ça qu'on pourrait avoir ensemble, mine de rien, ça fait partie des conséquences, mm-hmm, d'être parti vivre à l'étranger. Mm-hmm. Donc c'est juste une refaire un peu sa manière de voir les choses et faire le deuil de ce qu'on aurait pu imaginer et de ensuite trouver une manière de fonctionner dans la réalité des, mm-hmm, choses.
0: Donc si tu le savais pas, voilà, Amanda. Pense à tout ce que tu n'auras pas.
2: Non, mais je trouve ça beau parce que mine de rien, t'as l'air d'être quand même proche de ta famille. Tu cherchais des amis, et ce que je trouve beau avec Dieu, c'est que mine de rien, il sait prendre bien soin des choses, il t'a mis non seulement dans une bonne belle famille avec qui tu t'entends bien, tu sais, t'aurais, mmh, pu être en plus avec une famille où ton mari est pas proche de ses parents, fait que là vous vous retrouvez, vous êtes juste tous les deux, là t'es dans une famille chrétienne, donc même, ouais, si à la limite les amis des fois ça change, ça va, ça vient, mais tu sais là t'as un environnement sain, une famille chrétienne, une famille

0: Puis moi aussi, je suis bénie parce qu'il aurait pu choisir quelqu'un, même si il aime Dieu de tout son cœur. Des fois, c'est la connexion entre la belle-fille et la belle-maman, c'est pas toujours évident, n'est-ce pas? Et moi, je suis franchement, je remercie
1: Gisèle,
0: le Seigneur.
1: Nous, on connecte super bien.
0: Ça, c'est Gisèle, c'est la belle-mère.
1: Soyez rassurés.
0: C'est la belle-mère.
1: Nous, on connecte.
0: Non, mais soyons réalistes, pas tout le monde qui va écouter l'émission qu'avec ta beau aimé Jésus ou pas, tu sais, que ta belle-mère ou qu'une relation familiale, ça se passe toujours bien. Et moi, je bénis le Seigneur. Vraiment, on est bénis, Amanda, que tu sois dans notre famille.
2: Moi aussi, je me sens vraiment bénie.
0: Mais c'est vrai, c'est vraiment un cadeau du ciel.
2: Et Amanda, parce qu'on parle, oui, de l'histoire de Philippe. Philippe était venu raconter son témoignage ici. Et toi, comment est-ce que tu as vécu son témoignage quand il t'a raconté d'où il venait, ce par quoi il était passé? Est-ce que ça t'a fait peur?
3: Non, ça m'a pas fait peur. Ça m'a surpris. Ça m'a surpris parce que à ce moment-là, je savais déjà que c'était le fils des pasteurs. Donc, ça m'a surpris.
0: Moi, la pression qu'il y a sur les enfants de pasteurs, hein, c'est parce qu'ils sont enfants de pasteurs qu'on les met dans un...
3: Oui, c'est plate à dire, mais des fois, on se fait comme des
4: attentes.
0: Des idées préconçues.
3: Ouais, c'est des idées préconçues. Et je l'ai su. Donc, ça m'a surpris, mais j'ai trouvé vraiment intéressant. C'était comme fascinant, son histoire. Et ça m'a fait penser comme, wow, Dieu est vraiment miraculeux. Mm-hmm. Dieu est vraiment puissant. Et tout ce qu'il est capable de faire pour un homme comme Philippe. Mm-hmm. Donc,
0: mais ça allait dans le détail, je pense que tu me corrigeras. Mais de ce que j'ai su, je pense que par contre, vous avez eu de vraies conversations. Hein, quand ils se sont fréquentés, Philippe a tout raconté ce qu'il avait traversé, des choses qui lui appartiennent. Mais ça, je trouve ça important d'être transparent, de dire j'ai vécu des choses, c'est là que j'en suis maintenant. Puis son amour pour Dieu aussi. Mais c'était pas juste. En fait, sa vie, Philippe, ça s'est pas capsulé sur 10 ans. Des fois, on arrête. Mais il y avait toute sa vie avant qu'il y avait plein de belles choses. Qui accomplissait, et ainsi de suite. Donc, c'est de voir toute cette facette-là de sa vie. Bien sûr, une enfance bien qu'elle a... Tu sais, Philippe est impliqué dans l'Église, il aimait Jésus, tout ça. Et ce 10 ans-là, je trouve ça bien aussi qu'il compte et qu'il a pu tout raconter à Amanda pour reprendre la route après ça. Tu sais, donc, tout ça, ça fait partie de sa vie. Et moi, je trouvais ça important qu'elle sache toute l'histoire, hein, n'est-ce pas?
3: Ouais,
0: donc, des fois, ça peut être... Après ça, c'est un choix. C'est pas que tu le découvres dans le mariage. Je pense que il y a beaucoup de gens qui disent pas tout, puis tu apprends des choses. Moi, je trouvais que, comme on avait dit, c'est important qu'il y ait toute l'histoire. Et après
2: donc, ça, t'as surprise, mais ça t'a pas fait peur?
3: Non, ça m'a pas fait peur. Mm-hmm. On était vraiment très transparents, les deux. Mm-hmm. Comme moi aussi, lui aussi, depuis les débuts.
4: Moi, j'ai une question pas très spirituelle, hein, mais est-ce que t'étais surprise d'être avec un Québécois? Parce que moi, je dis ça parce que quand je suis arrivée ici, je me suis dit jamais je me mettrai avec un Québécois, je me mettrai avec un Français. Pas savoir pourquoi. Mais tu sais, est-ce que tu t'y attendais? Tu pensais, parce que aussi, ça veut dire être avec un Québécois, ben, que ça veut dire que tu vas peut-être pas non plus retourner vivre en Colombie ou que ça peut compliquer des choses façon parler. Mais tu sais, est-ce que c'est quelque chose que tu t'es posé la question?
3: À ce moment-là, quand j'ai rencontré Philippe, non, parce que j'avais comme tellement la paix avec Jésus que comme j'avais peur de rien. Je me sentais vraiment protégée, perdue, je me sentais différente. Mais par contre, dans ma relation, dans ma antérieure relation, j'étais aussi avec un Québécois. Mm-hmm. Puis à ce moment-là, je pense que je vivais plus dans les peurs, plus c'était différent. Donc aussi, je pense que ma foi m'a beaucoup aidée à me sentir rassurée. Puis une barrière qui était la langue. Mais quand je rencontrais Philippe, je pense mon français, il allait beaucoup mieux. ça allait vraiment mieux. Donc ouais, c'est ça.
2: Et comment vous faites pour assembler vos deux cultures? Est-ce que toi, t'arrives à amener ta culture dans votre couple, dans votre mariage?
3: Ça, c'est un défi. J'aimerais que Philippe apprenne beaucoup plus l'espagnol parce que la langue en partant, c'est important. Mm-hmm. C'est très, très important. Et, quand on va en Colombie, comme on pense aller une fois par année, donc je pense que c'est à ce moment-là où j'ai pu les faire découvrir plus de choses de la culture colombienne. Mais sinon, à la maison, on parle des fois avec mes parents. On parle, moi, je les parle des événements qu'il y a en Colombie, où je les montre des photos, des endroits où j'ai déjà été.

0: Donc,
1: pour toi, ça a été quoi le plus gros choc culturel?
0: Le plus grand choc culturel, je pense qu'il y en a eu plusieurs, mais au Québec, je pense l'hiver.
2: Ouais, c'est ça.
0: Je pense l'hiver. Il y a eu des choses que je savais pas. Comme je savais pas qu'il fallait changer mes pneus. J'ai appris ça à mon premier hiver, qu'il fallait changer les pneus pour avoir des pneus d'hiver. Des trucs pour enlever la neige à tous les jours pendant l'hiver. Pourquoi il faut faire ça?
2: Le froid aussi, hein? Qui est frio.
0: Qui est frio. C'est très, très froid. Donc, mon premier hiver, c'était... je me suis préparée comme si j'allais à la guerre. Donc, je me suis approvisionnée de bouffe, de stock. Oui. Je regardais tout le temps la météo pour être sûre de ne pas sortir quand ça disait
1: moi.
0: Je pensais que si on voyait ressenti moins 30, et moins 40, on allait mourir. Donc, c'était quelque chose. Je pense que c'était difficile. Mais avec les années, on peut s'adapter. Oui. On peut s'adapter, puis on apprend qu'il
2: faut, survit à l'hiver.
0: Qu'il faut acheter des trucs de plus, puis s'adapter. Je vois que les gens n'ont pas peur d'aller travailler avec une tempête de neige. Donc, c'est vraiment courageux. Ça m'encourage aussi, et moi, j'y vais.
1: Mais moi, ce que je trouve beau dans ton histoire, c'est que déjà, en 5 ans, il s'est passé beaucoup de choses. Mais comme tu as vécu un avant et un après dans ta vie, dans ton cœur, mais il y a même un avant et un après dans ces 5 ans, parce qu'en fait, tu es arrivé et tu es arrivé avec... Oui, tu avais des valeurs, tu avais une forme de foi, mais tu disais... T'étais plus dans la crainte, dans la peur. En plus, t'es passé par des moments difficiles et que, en étant ici, c'est pas le Canada, c'est pas le Québec, c'est pas le travail, c'est pas le permis qui a changé ta vie. C'est Jésus qui a changé ta vie ici. Et c'est cette décision qui a transformé tout pour le mieux. Et quelquefois, je pense qu'on vit aussi beaucoup de déceptions quand on change de pays, quand on déménage, parce que on va avoir des attentes qui viennent beaucoup de choses qui sont éphémères. Et tu vas même venir pour une relation, finalement, cette relation, si elle marche pas, est-ce que ça a encore du sens que je sois là? Et c'est important aussi, si on est déjà chrétien avant de déménager, de s'assurer, est-ce que je veux déménager pour les bonnes choses? Est-ce que j'ai les bonnes motivations? Et une fois qu'aussi on a déménagé, de pas perdre de vue, pourquoi on est ici et de continuer de s'appuyer sur le Seigneur. Et tu vois, toi, Amanda, c'est ce que t'as fait. Une fois que t'as rencontré le Seigneur, c'est que tu t'es appuyé sur lui. Et tu sais, je me dis, t'étais ici et c'était bien que tu sois ici parce qu'on sait ce que Dieu avait prévu pour toi, mais que tu vois, c'est vraiment pas le Québec, c'est pas le fait de tout ce que t'as pu vivre et tout ça expérimenter ici, c'est sûrement pas à cause de l'hiver non plus, mais c'est Jésus qui a changé ta vie et qui a ouvert toutes ces portes après, par la suite, qui t'a donné la paix, qui fait que t'as pu rentrer dans une relation, mais t'étais complètement différente, t'avais pas cette crainte, et de pouvoir aussi accueillir Philippe, avec toute son histoire, parce que ça t'a surprise, mais il y a... Tu sais, t'aurais pu avoir aussi des craintes. Ah, est-ce que je veux vraiment? Non, en fait, t'avais cette paix. Et puis, d'avoir une super belle mère, bien entendu.
2: Mais ce qui est beau dans l'histoire, c'est que, tu sais, des fois, quand on est un peu connu, les gens, ils peuvent venir un peu autour de toi pour. Et Amanda, quand elle m'a vu, c'était celle qui avait prêché la nouvelle vie de Romane. Puis là, elle priait pour les gens. Et ce qui était bien, c'est que, il y a ça aussi de choisir quelqu'un, pas pour son entourage. Ça peut être positif comme négatif. Tu sais, il y en a qui aiment peut-être pas nécessairement la famille que, tu sais, quand les parents sont pasteurs, donc je trouvais ça bien que c'est vraiment le Saint-Esprit qui les a réunis, et à partir de ce moment-là, c'était pas dans l'intention de rencontrer toi, mais juste les deux qui cherchaient Dieu, qui ont uni leur cœur, et pouf, ça a fait vraiment un beau couple. Vraiment, ils sont un beau couple ensemble. C'est beau de les voir. Écoute, je veux pas vous lancer des défis, mais ils prient, lisent la Bible à tous les soirs ensemble, ils prient ensemble. Et oui, des fois, j'appelle, qu'est-ce que vous faites? On lit la Bible.
1: Voilà. Même quand vous étiez fiancés.
0: On a commencé.
2: Au téléphone. Vous étiez par téléphone, des fois?
0: Oui, c'est ça, on lisait un chapitre.
1: Ouais. Tous les soirs, ensemble.
0: Ouais.
2: Ouais.
1: Wow.
2: Et je me souviens qu'une fois, il était chez nous, puis là, c'était dans Éphésiens, puis là, moi, j'étais comme un peu fatiguée, mais il me disait, c'est quoi, maman, la prédestination Éphésiens? Qu'est-ce qu'il veut dire? Là, je me suis dit, c'est fou que t'as l'air spirituel, vas-y, vas-y.
1: En tout cas, c'est vraiment beau. Et puis, vous voyez, maintenant, Stéphanie, ce qui la préoccupe, c'est, est-ce qu'ils vont avoir du temps pour eux avec tous leurs cours au collège public?
2: Oui, j'aurais jamais pu, jamais penser ça de ma
1: c'est
2: vie.
1: C'est sa préoccupation. Ouais,
2: allez pas trop à l'église, pensez à vous, tu sais. Mais non,
1: en tout cas,
2: non, je les encourage à servir.
1: Mais parce que c'est beau aussi de voir que toi, ta décision de suivre le Seigneur et avec tout ce que ça a comporté de bon, tout ce que t'as apporté toi aussi de bon, parce que t'as apporté beaucoup de joie.
2: Oui,
1: dans la vie, Stéphanie,
2: beaucoup
1: je peux
2: de
1: dire
2: joie.
1: Que quand t'es arrivée
2: dans ma vie à moi, mais dans, même avec Jérémy, notre fils, notre cadet, comment Jérémy aime Amanda, comment ça a fait vraiment une espèce de catalyseur pour Jérémy, pour sa foi aussi. Donc, c'est vraiment un atout majeur, un ajout dans notre famille. Je le dis pas pour flatter, je le crois sincèrement. Et j'ai le cœur rempli de reconnaissance. Sincèrement, Amanda, pour qui tu es, la femme que tu es, je suis fière de toi.
1: Oh,
2: fière
1: merci.
2: De toi. Et on a hâte de faire notre première conférence ensemble.
1: Oh.
2: J'aimerais ça qu'elle vienne avec moi à Paris bientôt, Amanda. Voilà,
1: merci
2: ensemble à Paris.
1: Merci beaucoup, Amanda. Et merci d'avoir partagé ton parcours et puis de voir ce que le Seigneur a fait. Et puis, tu sais, quelquefois, on se dit, je suis venue. Et puis, en fait, on n'a pas forcément déménagé, mais les choses ne se sont pas passées comme prévu. Et ça peut amener tellement de découragement, de remise en question. Et c'est de se dire, Seigneur, je reviens à toi. Je reviens à toi et de dire, mais qu'est-ce que tu veux? Comment est-ce que je peux vivre pour toi? Et qu'en un instant, quasiment, les choses peuvent changer, les choses peuvent, le vent peut tourner. Et quand le vent tourne, il tourne pour le mieux. Alors, je vous encourage, si vous êtes dans une période de découragement, parce que ça s'est pas passé comme vous aviez prévu, vous aviez des plans, vous aviez des projets, c'est le moment aujourd'hui, de revenir au Seigneur et de lui dire, Seigneur, parle-moi encore, je veux me redonner totalement à toi. Et c'est vrai qu'Amanda, toi, c'était comme ton premier pas vers lui, mais quelquefois dans la vie, on a fait ce premier pas, mais on est parti dans nos propres projets. Alors c'est le moment de pouvoir dire, Seigneur, j'ai besoin de toi, j'ai besoin que tu me dises c'est quoi le prochain pas, le prochain projet, parce que sans toi, je peux pas réussir, mais je veux pas non plus rester coincé là où je suis. Et vous allez voir, le Seigneur va vous diriger, et il a dirigé Amanda vers Stéphanie, puis Stéphanie a été une porte ouverte pour elle, mais le Seigneur va vous diriger et ce sera pas forcément vers Stéphanie, ce sera peut-être vers une autre personne, vers une église, vers un frère, une sœur que vous connaissez déjà. En tout cas, soyez à l'écoute et le Seigneur a le meilleur pour vous. Merci beaucoup Amanda d'avoir été avec nous. Gracias.
2: Gracias.
1: Je t'en dis tout mon espagnol. Et on se dit bye bye.
3: Bye. 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
2: En ce merveilleux jour, parlons un peu du travail. Et ne voyons pas ce mot comme une charge. Le travail. Eh bien, le travail, c'est dans l'eau de vie de ce jour. Et je m'en vais dans le livre de Proverbes, Proverbes 13, verset 4. Mais vous ai-je déjà dit la paix sur vous? J'en crois pas. La paix sur vous. Alors, nous parlons du travail et nous sommes dans le livre de Proverbes, Proverbes 13, verset 4. Là, il est écrit « Le paresseux a des désirs, mais il n'arrive à rien. Par contre, ceux qui travaillent dur obtiennent tout ce qu'ils veulent. » Proverbes 13, verset 4. Le travail. Rien ne se crée sous un coup de baguette magique, car même la création s'est faite en 6 jours. Et ce, malgré la puissance, la grandeur et l'éternité de Dieu lui-même. Écoute ce proverbe. Le meilleur fétiche pour une bonne récolte, c'est une bonne calebasse de sueur. Le meilleur fétiche pour une bonne récolte, c'est une bonne calebasse de sueur. Autrement dit, la réussite est dans le travail. Il n'y a pas de potion magique. Alors donc, ne cède pas à la facilité, car il y a beaucoup de vendeurs d'illusions qui nous font miroiter que on n'a pas besoin de travailler pour avoir beaucoup d'argent. Attention à toi. Que le Seigneur nous aide. Pour ma part, je te laisse donc. Médite très très bien ce verset et à très vite. Jour de grâce et de bénédiction.
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Les hommes, dans leurs efforts de piété religieuse, font tout pour t'atteindre. Mais toi, Seigneur, tu as tout fait pour m'atteindre. Tu n'as pas attendu à ce que je t'aime pour m'aimer. C'est pour cela que j'ai résolu en moi-même, et ce jusqu'à la fin, mon cœur t'appartient.

Voici une pensée de la parole de Dieu pour vous par Derek Prince. Frappez des mains, vous, tous les peuples. Poussez des cris de joie vers Dieu. Dieu monte au milieu des cris de joie. L'Éternel s'avance au son de la trompette. Chantez les louanges de Dieu. Chantez ses louanges. Chantez les louanges de notre roi. Chantez ses louanges. Voici l'image que donne la Bible de la réponse appropriée à Dieu dans sa puissance et dans sa gloire. Le mot spécifique qui résume ce que la grandeur de Dieu doit susciter chez vous et moi, c'est le mot « louange ». Mais un genre de louange tout inclus, une louange qui occupe chaque partie de notre corps physique, une louange qui occupe toutes nos facultés. Frappez des mains, vous, tous les peuples, poussez des cris de joie vers Dieu. C'est là quelque chose de plus que la respectabilité religieuse. C'est une réponse totale de notre être racheté au Seigneur dans sa grandeur. Frappez des mains, poussez des cris de joie vers Dieu. Puis il est dit, Dieu monte au milieu des cris de joie, au son de la trompette. Les cris de joie, le battement des mains et les instruments de musique sont tous nécessaires pour faire retentir la louange de Dieu. Et puis il continue, chantez les louanges de Dieu, chantez ses louanges, chantez les louanges de notre roi, chantez ses louanges. Vous savez, c'est le thème récurrent, chantez ses louanges. Chantez ses louanges, chantez ses louanges. C'est ainsi que nous devons répondre à Dieu.

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1: Chers amis, merci d'avoir choisi notre station au micro Moïse Aoum. La technique est assurée par Thérèse et je voudrais vous parler d'un verbe qui se termine en ER. C'est un verbe que vous allez employer durant ce mois de décembre. Vous savez qui c'est le verbe? C'est le verbe payer. Je paye, tu payes, il paye. Nous payons, vous payez, il paye. Payer, c'est un acte honorable, bien entendu. Et croyez-moi qu'avant la fin de ce mois, on va l'avoir conjugué, le verbe payer. J'ai payé, j'eus payé, je paierai et je paierai. Et pourtant, ce verbe payer a aussi un je ne sais quoi de brutal, de mal léché. Par exemple, si on dit « Ouais, je lui ai payé ce manteau », ça veut dire que, plus ou moins, bonne grâce, on a sorti de l'argent pour quel est son manteau. Je lui ai payé son manteau. Si on dit à ma femme, je lui ai offert ce manteau, ça change tout. Il n'y a plus simplement l'idée du bruit de l'argent, il y a le bruit du cœur. Je lui ai offert mon cœur. Je peux me payer un stylo. Mais quand je pense que celui-ci m'a été offert par ma petite fille, c'est un stylo différent des autres. Même si j'avais payé plus cher, c'est le stylo de ma petite fille. C'est le stylo du cœur. C'est le don du cœur. Offrir, c'est un très beau verbe. Offrir, c'est le soleil du verbe payer. C'est ce qui, vous savez, quand on offre quelque chose, on enlève l'étiquette. Eh bien, c'est ce qui enlève l'étiquette. Parce que ce que je veux surtout, c'est que mon cadeau soit le cadeau du cœur. Bien sûr, je l'ai payé. Eh bien, c'est ce que Dieu a fait. Il a payé notre salut. Et aujourd'hui, il nous l'offre. À demain.
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0: Il raccroche, hébété. C'est la consternation et la stupeur. Il a prié ardemment pour la guérison de sa femme bien-aimée, atteinte d'un cancer. Il a prié avec foi et a acquis la certitude d'être exaucé. Lui et ses enfants pensaient qu'elle serait guérie. Ils croyaient à la puissance de leur Dieu. Malgré la dégradation évidente de l'état de santé de la malade, ils attendaient le miracle. Or, le miracle ne s'est pas produit. Leur foi a été déçue. La famille, elle, avait pourtant déjà expérimenté une intervention puissante de Dieu. L'un des enfants, atteint d'une tumeur au cerveau, avait subi une intervention périlleuse et risquée. En voyant l'enfant se rétablir, les médecins avaient conclu au miracle. Le Dieu qui avait guéri cet enfant guérirait sûrement aussi sa mère. Anéanti par cette terrible épreuve, M. L est profondément troublé et perplexe. Sa prière a-t-elle été inutile? A-t-il manqué de foi? Dieu n'a-t-il donc plus pitié de lui et de ses enfants? Cette pensée, qu'il ose à peine formuler, se fait lancinante. Mais la lecture d'un livre prêté par un ami lui ouvre les yeux. Il réalise finalement qu'il avait voulu imposer sa propre volonté à Dieu, lui extorquer une guérison que Dieu, dans sa sagesse, ne pouvait pas lui accorder. L'épreuve, traversée avec un Dieu aimant, allait être la source de bénédictions plus profondes pour ce croyant et sa famille. D'après Marcus Luedi, chambre 105.
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1: Psaume 94. Dieu des vengeances, éternel, Dieu des vengeances, paraît. Lève-toi, juge de la terre, rends aux superbes selon leurs œuvres. Jusque à quand les méchants, ô éternel, jusque à quand les méchants triompheront-ils? Ils discourent, ils parlent avec arrogance, tous ceux qui font le mal se glorifient. Éternel, ils écrasent ton peuple, ils oppriment ton héritage. Ils égorgent la veuve et l'étranger, ils assassinent les orphelins. Et ils disent, « L'Éternel ne regarde pas, le Dieu de Jacob ne fait pas attention. » Prenez-y garde, hommes stupides, insensés, quand serez-vous sages? Celui qui a planté l'oreille n'entendrait-il pas? Celui qui a formé l'œil ne verrait-il pas? Celui qui châtie les nations ne punirait-il point, lui qui donne à l'homme l'intelligence? L'Éternel connaît les pensées de l'homme, il sait qu'elles sont vaines. Heureux l'homme que tu châties, ô Éternel, et que tu instruis par ta loi, pour le calmer au jour du malheur, jusqu'à ce que la fosse soit creusée pour le méchant. Car l'Éternel ne délaisse pas son peuple, il n'abandonne pas son héritage. Car le jugement sera conforme à la justice, et tous ceux dont le cœur est droit l'approuveront. Qui se lèvera pour moi contre les méchants? Qui me soutiendra contre ceux qui font le mal? Si l'Éternel n'était pas mon secours, mon âme serait bien vite dans la demeure du silence. Quand je dis « Mon pied chancelle », ta bonté, ô Éternel, me sert d'appui. Quand les pensées s'agitent en foule au-dedans de moi, tes consolations réjouissent mon âme. Les méchants te feraient-ils siéger sur leur trône, eux qui forment des desseins iniques en dépit de la loi? Ils se rassemblent contre la vie du juste et ils condamnent le sang innocent. Mais l'Éternel est ma retraite. Mon Dieu est le rocher de mon refuge. Il fera retomber sur eux leur iniquité, il les anéantira par leur méchanceté. L'Éternel, notre Dieu, les anéantira.
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0: Voici sa parole pour aujourd'hui.
1: Vendredi 25 septembre. Vous avez besoin d'un berger. Il prendra les agneaux dans ses bras et les portera dans son sein. Ésaïe chapitre 40, verset 11. Si vous avez grandi au cœur d'une grande ville, vous ignorez peut-être tous des dangers que peut courir un agneau chaque jour. Il est incapable de se défendre et ne possède aucun sens d'orientation. Il ne sait pas faire la différence entre une rivière profonde et dangereuse et un ruisseau tranquille. Il ne sait faire qu'une chose, chercher à étancher sa soif. Voilà pourquoi il a besoin d'un berger, comme vous. Premièrement, vous avez besoin d'être protégé. Jésus nous a avertis. Celui qui n'entre pas par la porte, mais qui monte par ailleurs, est un voleur et un brigand. Jean 10, verset 1er. Prêtez attention aux mots « par ailleurs ». Il y a des gens qui tenteront de vous approcher en entrant par la porte de derrière, parce qu'ils suivent leur propre but. Certains se serviront d'Internet pour cela, comme le pédophile ou le pornographe. On n'appelle pas Internet la toile d'araignée pour rien. La seule solution, fixez les yeux sur Jésus. Deuxièmement, vous avez besoin d'être nourri. La qualité de votre nourriture déterminera la qualité de votre santé, de votre énergie et même votre longévité. Ainsi, pourrez-vous ou non accomplir la destinée que Dieu a prévue pour vous? Les agneaux ne peuvent différencier les herbes empoisonnées des prairies saines, car l'apparence est trompeuse. Gardez-vous des faux prophètes, ce sont des loups ravisseurs. Matthieu 7, verset 15. Certains d'entre eux auront vite fait de vous offrir des prophéties pleines de charme, des dates pour le retour du Christ ou tant d'autres choses. Attention à ce que vous mangez. Comme les agneaux, apprenez à rester près du berger.
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0: les uns des autres. Les dénominations ont besoin les unes des autres. Je suis persuadée que lorsque nous arriverons au ciel, nous découvrirons la vérité sur nos différences. Nous verrons que chacun de nous avait raison sur certains points et tort sur d'autres. Mais même les domaines où nous avions raison n'auront plus d'importance. Dieu veut que nous vivions en bonne harmonie, que nous cessions de nous disputer pour des détails et recherchions plutôt les points sur lesquels nous sommes d'accord. Appliquez-vous à trouver des terrains d'entente avec les autres croyants et voyez ce que Dieu peut accomplir par l'unité de la foi.
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0: Bienvenue au starter du jour pour bien démarrer sa journée. Aujourd'hui, Dieu transforme les ennemis en bénédiction. Il y a cette histoire extraordinaire dans la parole de Dieu d'une jeune femme qui s'appelle Esther. Esther a vécu quelque chose de particulier. Elle fait partie du peuple juif et elle est dans une terre étrangère. Son peuple, le peuple juif, est en exil. Et là, ce sont des parias. Ils ne sont pas aimés, ils ne sont pas appréciés. Mais Dieu va, par un concours de circonstances, la propulser à être l'épouse du roi et elle va devenir reine. Et là, il y a un ennemi qui s'appelle Aman. Et Aman veut absolument éradiquer le peuple juif. Il désire absolument tuer, littéralement faire un génocide du peuple juif. Et Dieu va utiliser Esther, qui se retrouve être la reine, avec son oncle, et il va y avoir toute une histoire qui va se dérouler pour que Esther puisse parler au roi. Et finalement, le piège qu'avait tendu Aman va se retourner contre lui. Et lui, c'est lui en fait, littéralement, qui va disparaître. Et je crois que le Seigneur est celui qui veille sur nous afin que les bons plans et les projets qu'il a pour nous puissent s'accomplir. Quand bien même des ennemis se dresseront devant toi, quand bien même dans ton voisinage, dans ton lieu de travail, dans ton entreprise, etc., Dieu veille toujours à l'accomplissement des plans et des projets, du dessein qu'il a pour chacun d'entre nous. Regardez à l'histoire de Joseph. Joseph va être vendu comme esclave aux Égyptiens. Les frères, à ce moment-là, c'est comme des ennemis. Ils ont voulu lui faire du mal et ils étaient sur le point de le tuer. Finalement, ils ne l'ont pas tué, mais ils l'ont vendu comme esclave. Et Dieu va retourner le mal que les ennemis de Joseph lui ont fait, les frères lui ont fait, pour finalement amener Joseph chez Potiphar. De Potiphar, il va encore connaître du mal. Il va être dans le dur avec Madame Potiphar qui va l'accuser faussement de viol, se retrouver en prison. Il va être connecté à l'échanson et au panetier de Pharaon qui, lorsqu'ils vont être libérés, vont parler de lui à Pharaon et il va se retrouver devant Pharaon. Il va interpréter les rêves et il va devenir le premier ministre du pays le plus puissant de l'époque. Comprenez-vous ? En fait, Dieu est celui qui veille à ce que nous puissions accomplir, quand bien même il y a des ennemis qui sont là, qui veulent détruire quelque part les plans que Dieu a pour notre vie. Dieu est celui qui élève une muraille de protection. Et quand bien même, parfois on a l'impression qu'ils ont gagné. J'imagine Joseph, quand il est en prison, il se dit vraiment ils ont gagné. Mais Dieu, quand tu restes intègre, avec un cœur droit, craignant Dieu, Dieu veillera toujours à l'accomplissement des plans et des projets qu'il a pour toi. Alors comme Esther, comme Joseph, comme Jésus, comme tellement de personnages dans la parole de Dieu, reste intègre et sois assuré que Dieu accomplira ce qu'il a dit sur ta vie. Si ce message t'a béni, pense à le liker, le partager et le commenter. Et à bientôt, bye bye.
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365, une année de dévotion de Yanis Gauthier. Dieu ne vous décevra pas. L'herbe sèche, la fleur tombe, mais la parole de notre Dieu subsiste éternellement. Ésaïe chapitre 40, verset 8. Je me souviens de cette belle journée ensoleillée où mon père me demanda de l'accompagner au centre-ville car il voulait enfin m'offrir ce vélo que je lui réclamais depuis des mois. En pénétrant dans la boutique, l'un de ceux qui étaient exposés attira particulièrement mon attention. Un magnifique vélo bleu. Sans trop réfléchir, je posais la main dessus et je disais à mon père « Papa, papa, j'aimerais celui-ci !» Voyant ma joie, mon père me dit « Ok Yanis, voilà ce que nous allons faire. Quelqu'un va te reconduire à la maison, moi je paie le vélo et je te rejoins. » Me voilà donc devant la maison, le regard impatient scrutant chaque véhicule, espérant le retour de mon père. Un père qui malheureusement arriva le soir sans mon vélo. Et oui, mon père m'a déçu ce jour-là. Il n'a pas tenu ses engagements et mon cœur d'enfant en a été très attristé. Dans le livre des Nombres, il nous est dit « Dieu n'est pas un homme pour mentir. Il n'est pas un être humain pour changer d'opinion. Il n'affirme jamais rien sans tenir parole. Ce qu'il promet, il le réalise. » Nombres chapitre 23, verset 19. Ceci est une vérité d'une importance capitale. Gravez-la sur votre cœur afin de ne jamais l'oublier. Dieu ne joue pas avec vos sentiments, il ne change pas d'avis du jour au lendemain. Quand il vous dit quelque chose, il tient parole. Il est impossible que Dieu mente. Hébreux chapitre 6, verset 18. Alors souvenez-vous aujourd'hui que Dieu n'a qu'une parole. Une année de dévotion de Yanis Gauthier, paru aux éditions Gospel Action Productions.

0: Je suis une femme pasteur et pourtant je suis profondément contre ce féminisme moderne. Pourquoi ? Je suis contre ce féminisme moderne parce que au lieu de défendre les droits des femmes, elles sont concentrées sur le fait de se venger des hommes et d'être contre les hommes. Ce que j'aimerais bien, c'est trouver un féministe qui se concentre sur les femmes et qui elles sont, au lieu d'être concentrées contre quelqu'un d'autre. Je suis contre ce féminisme moderne parce que, au final, en ayant cette haine des hommes, on finit par faire ce que eux nous avaient fait à l'époque. Donc, on devient le même produit que ce qu'on déteste. Je suis contre ce féminisme moderne parce qu'elles veulent qu'on soit égal aux hommes, alors que nous sommes différentes. Nous ne serons jamais égales aux hommes. Deux choses différentes ne peuvent pas être mises sur le même pied d'égalité. Rien que notre maternité, nos règles tous les mois, ça fait déjà de grosses différences. Je ne suis pas pour l'égalité, c'est impossible. Je suis pour la complémentarité. Je suis contre ce féminisme moderne parce que l'étendard qui est levé pour la cause est celui de l'avortement. Alors que Simone Veil elle-même avait dit que l'avortement serait l'une des plus grandes souffrances chez une femme. Je n'ai jamais rencontré une femme qui avait commis un avortement et qui n'a pas eu après comme une cicatrice dans l'âme et une blessure. Merci de trouver un autre étendard que la blessure et la douleur d'une femme. Je suis contre ce féminisme moderne parce qu'elles sont contre la maternité. Ce qui nous différencie principalement des hommes, c'est le fait que nous pouvons enfanter. Et elles vont très rapidement brandir notre carrière et on doit vite retourner au travail. Au bout de 2 ou 3 mois d'avoir eu un bébé, on réduit le congé maternité, on réduit le congé parental, alors que c'est peut-être bien ça qui nous différencie des hommes. Je suis contre ce féminisme moderne parce que pour moi c'est une grosse hypocrisie. Alors qu'elles vont se battre parfois sur des petits détails de rien du tout, le barbecue, des choses comme ça, comme ce qu'on a vu aux informations, elles ferment les yeux sur ce qui se passe dans d'autres pays qui est à mon sens gravissime. Je suis contre ce féminisme moderne parce que c'est elles un petit peu qui font leur choix de ce qui devrait être un bon féminisme ou un mauvais féminisme. À partir du moment où une mère décide d'être mère au foyer, ou ce qu'on voit des fois des femmes épanouies dans le fait d'arrêter un peu leur carrière pendant un temps parce qu'elles décident de miser sur leur famille, eh ben elles, on les prend vraiment pour des moins que rien. C'est vraiment assez sélectif. Pour moi, le vrai féminisme est celui qui arrivera à réconcilier l'homme et la femme ensemble et à les rendre complémentaires, qui acceptera pleinement les différences et qui fera en sorte qu'ils peuvent travailler ensemble. Parce qu'au final, à force de dire à la femme « mais si t'es libre, tu peux faire ce que tu veux, quand tu veux », on se retrouve avec des femmes seules, isolées et en burn-out. Merci, mais ça n'a pas beaucoup aidé. Ciao.
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c'est notre prière. Tu peux faire trembler les murs de ta maison en élevant simplement ce nom. Et la maladie s'enfuit, et la crainte s'enfuit, et la détresse s'enfuit par la puissance de ce nom. Merci pour ta présence.

0: Il est médecin, il est également chanteur d'opéra, il a créé la Fondation Suisse pour l'orphelin. C'est un homme bien occupé et apparemment heureux. Mais, réflexion faite, Pierre-Alain Savary dit que les choses sont plus complexes qu'elles ne semblent. Le chemin du bonheur n'a pas été exactement celui qu'il aurait espéré. Placé en orphelinat à l'âge de 4 ans et puis plus tard chez des paysans, Pierre-Alain Savary a subi des mauvais traitements dont on n'a pas idée aujourd'hui. Alors on peut dire qu'il revient de loin, grâce à Dieu, et ce n'est pas une simple formule, il dit ne pas croire au hasard mais au destin que Dieu trace de son céleste index.
1: Ah, certainement, c'est cette croyance qui s'est un peu effilochée, qui s'est retrouvée au fil du temps. C'est clair que la présence du divin dans toutes mes actions, dans mon existence, dans ma vie, n'est plus à démontrer en ce qui me concerne. Et j'aimerais simplement montrer que si on garde un peu confiance, nous n'avons plus à craindre.
0: En tant qu'enfant, qu'est-ce qui fait qu'on réussit à tenir le coup, à rester dans la norme, à ne pas tomber dans la délinquance?
1: Il y a eu tout d'abord le fait d'avoir croisé, grâce à Dieu, je le dis encore, une dame comme la directrice de l'école Pestalozzi, Madame Besson, laquelle est intervenue alors que j'avais une plainte très très sérieuse et précise quant aux mauvais traitements que je subissais, qui était en continuité directe, mais plus sophistiquée que les mauvais traitements que j'avais subis à l'orphelinat. À l'orphelinat, c'est plutôt des mauvais traitements physiques. À Pestalozzi, c'était les mauvais traitements psychologiques. C'était l'humiliation. J'ai été à plusieurs reprises rossé, attaché à des arbres, maltraité. Une fois, je suis même tombé dans les pommes. Et je suis allé avec cette plainte vers Madame Besson. Je me suis dit, je tente le tout pour le tout. Parce que cette fois, ça suffit. Et plusieurs fois, il y a eu déjà des menaces de suicide. Je trouve que c'est inacceptable qu'un enfant menace de se suicider. Pour moi, c'est une société qui maltraite ses enfants et qui voit sa cote de suicide dans ses sujets enfants n'a aucun avenir. Madame Besson a été la première à intervenir, mais elle a fait une intervention ponctuelle une fois. Elle m'a écouté pendant 3 heures, j'ai raconté toute mon histoire, j'avais à ce moment-là 12 ans et demi, 13 ans. Elle m'a accompagné dans le groupe, elle a giflé l'enfant qui, sous l'encouragement de l'éducateur, m'a infligé des sévices, ce qui était très grave parce que lui-même c'était un enfant qui était malheureux. Mais l'éducateur, lui, était un horrible coupable, déjà en instaurant ce système de badge et puis surtout en favorisant ses enfants. Elle lui a dit « Vous continuez comme ça et je vous vire sur le champ. » Ça, c'est clair, net. Et puis, c'était fini. C'est vrai qu'à l'époque, il y avait des mauvais traitements que je classerais en mauvais traitements psychologiques, physiques, sexuels, que je mets un peu à part. Déjà, ces trois regroupent presque 90% des mauvais traitements. Dans les physiques, bien sûr, pour ce qui me concerne, ça a été la main arrachée, ça a été cette fontaine qu'on m'a balancée sur le crâne et qui a failli éclater la tête. Ça a été aussi l'immersion, voire la submersion de ma tête sous l'eau de la baignoire pour me noyer, en quelque sorte. Pour eux, on était des rats, il fallait... Et puis c'était presque une espèce de tentative de vouloir absolument s'expérimenter dans toute l'horreur d'une violence et de mauvais traitements sur ces enfants qui étaient des victimes totalement isolées et dont personne ne se souciait de l'existence.
0: Heureusement, toutes les victimes ne deviennent pas forcément bourreaux à leur tour. Le terreau qui fait parfois pousser de la mauvaise graine peut aussi donner des fleurs merveilleuses.

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1: Salut les amis, aujourd'hui j'aimerais te parler de toi, une femme. J'aimerais cibler les femmes en particulier pour toutes celles qui sont confrontées à un mari qui regarde la pornographie. Donc c'est hyper fréquent. Je sais que c'est hyper difficile parce que la femme, elle se sent trahie, ça c'est sûr. Parce que comme Jésus dit, hein, vous avez entendu, il vous a été dit qu'on ne commettra pas d'adultère, mais moi je vous dis que si vous regardez une femme avec convoitise, vous commettez déjà adultère. Donc c'est une forme d'adultère, on est d'accord? La pornographie est une forme d'adultère, ça c'est important de comprendre. Et je sais que moi j'ai entendu dans l'église des couples qui pensent que pour raviver leur sexualité, c'est bien qu'ils regardent de la pornographie ensemble. Il n'y a rien de plus éloigné de la vérité. La pornographie est une forme d'adultère, donc l'adultère ça ne va pas raviver votre couple, ça va briser les cœurs, ça va briser la famille, ça va amener des malédictions, enfin ça va semer la zizanie. Donc oui, vous pouvez vous en relever, ça c'est une bonne nouvelle. Mais déjà, il faut comprendre que la femme, c'est un pilier d'intercession dans sa famille. C'est comme ça que Dieu l'a créée. Mais effectivement, c'est difficile de se tenir dans l'intercession quand on est touché dans son cœur, c'est-à-dire quand on se sent trahi en tant que femme. Donc moi, j'aimerais vous encourager aujourd'hui et puis vous dire, ne lâchez pas le morceau. Parce que si votre mari, il est addict à la pornographie, déjà, il faut savoir que la pornographie, c'est hyper addictif. Ça vous actionne dans toutes vos hormones. Ça permet à des esprits impurs de rentrer dans votre maison. Et donc, ça vous rend hyper facilement addict. C'est pour ça que même des enfants qui sont confrontés une fois à la pornographie vont revenir. Tellement c'est une addiction forte, on dit que c'est comparable à l'héroïne, et puis on dit qu'une fois qu'on touche à l'héroïne, ben on ne peut plus s'en passer. Donc, il faut juste avoir la conscience, on peut s'en sortir de la pornographie, oui, mais ça va être difficile d'en sortir tout seul. C'est-à-dire que ça ne suffit pas de dire à son mari, c'est horrible ce que tu fais, maintenant il faut que tu arrêtes, tu me trahis, arrête quoi. Il ne suffit pas de lui dire arrête. Donc déjà, j'aimerais dire qu'il y a deux ressources que je connais qui sont juste magnifiques. C'est Thérèse Argot avec son parcours pour sortir de la pornographie. Ça s'adresse à des non-chrétiens. Donc, c'est déjà une aide extraordinaire. Et puis, si vous êtes anglophone, il y a John Bevere qui a sur YouTube un suivi gratuit qui s'appelle Porn Free. Et ça, je suis sûre que vous pouvez trouver aussi les sous-titres en français. Et donc, il parle de son expérience et puis il s'adresse à des chrétiens aussi. Donc ça, c'est une très bonne ressource aussi pour aider votre mari à en sortir. Et donc déjà, se rendre compte que c'est comme c'est une addiction, donc votre mari aura besoin de votre aide. Mais la complexité de ce phénomène, c'est que vous êtes touché et vous êtes blessé. Et en même temps, vous êtes l'intercesseur qui est appelé à se lever pour aider votre mari là-dessus, parce que c'est une guerre déjà spirituelle, parce que tout ce qui touche à la sexualité, c'est spirituel. Ça, c'est important de comprendre ce phénomène. Quand Dieu il m'a conduit à traiter la thématique de la sexualité au tout début, c'est-à-dire il y a 18 ans, on va dire, j'avais pas la conscience que la sexualité, c'était le cœur de la bataille spirituelle, parce que la sexualité est une adoration, et que le lieu d'adoration est le lieu contesté de manière ultime, que les entrailles sont le lieu contesté ultime, et que l'ennemi va essayer par tous ses moyens, toutes ses stratégies, toutes ses forces, de venir vous atteindre dans vos entrailles le plus vite possible dans votre vie. C'est pour ça que souvent, quand je pose la question, rappelez-vous la première fois où vous avez été introduit à la sexualité dans votre vie, je peux vous dire assurément que c'était perverti et biaisé. Et c'est l'objectif de l'ennemi, c'est de venir biaiser la sexualité pour que déjà elle n'atteigne pas sa cible, parce que la sexualité elle est là dans le cadre du mariage, je précise, avec une alliance et un engagement mutuel. Bah, c'est quelque chose de tellement précieux et tellement puissant que ça doit être backé par une alliance. C'est comme notre relation avec Dieu, elle est backée par une alliance. Quand on donne notre vie à Jésus, on fait alliance avec lui. Tout ce qui est surpuissant, tout ce qui est précieux, doit être backé par une alliance. Donc, la sexualité, si elle est exercée hors de ce contexte, elle est destructrice, forcément, sur le corps, l'âme et sur l'esprit. Mais Dieu l'a créée pour l'alliance et pour que les couples soient fortifiés, pour qu'ils passent les épreuves de la vie, pour qu'ils s'aiment encore une fois qu'ils sont vieux et plus forcément attractifs comme avant, même si on doit toujours être attractif pour notre mari et pour notre femme, c'est des deux côtés. Et c'est toujours aussi important de se faire des cadeaux, de parler le langage de l'amour de l'autre, de se sortir au restaurant. Enfin, ça, c'est pas qu'avant le mariage, hein, c'est surtout pour le mariage, en fait. Donc, si ton mari consomme de la pornographie, dis-toi que t'es dans une mission et que tu peux l'accomplir, cette mission. Déjà, cherche de l'aide dans ta communauté de femmes. C'est pour ça que nous, on lève des Déborah, c'est pour que les femmes, elles ne soient pas seules dans leur combat, qu'elles puissent elles-mêmes être guéries, restaurées, libérées, pour qu'elles soient capables de se tenir dans la brèche et qu'elles soient capables d'amener toute leur famille dans la libération. Donc, ce qui va t'aider, c'est de voir que ton mari, il est une proie à l'ennemi. C'est-à-dire, il faut que tu te battes pour sortir ton mari des griffes de l'ennemi. Donc tu vas te battre dans l'intercession, dans la prière, et puis tu vas commencer à prophétiser des choses que tu veux voir arriver. Tu peux aussi conduire ton mari à trouver de l'aide, ça c'est très important. Et puis tu dois te mettre en action. Aider ton mari à trouver de l'aide, te battre dans l'intercession, et puis t'assurer que tes enfants ils sont pas pollués par ça aussi. Parce qu'en général, quand la pornographie rentre dans une maison, elle va toucher notamment les enfants. Moi, je vivais dans une époque où la pornographie n'était pas accessible sur tous les smartphones. C'est là qu'elle est le plus diffusée, on va dire. Hein. Dès que ton enfant il a un smartphone, potentiellement, il a accès à la pornographie. Ou même s'il n'a pas de smartphone, mais qu'il est dans une école où ses copains ont un smartphone, c'est-à-dire c'est ce qui arrive, eh ben, il va en voir sur le téléphone des copains. Dis-toi que ton enfant il va forcément tomber dessus, donc tu vas devoir l'avertir, lui parler de sexualité déjà tout petit, c'est-à-dire d'intimité, hein, bien sûr, avec un langage adapté. Tu vas lui dire quand tu vas tomber là-dessus, et ben ça va te paraître dégoûtant parce que ça l'est, mais en même temps ça va activer toutes tes réactions qui sont agréables, c'est-à-dire tu découvres tout ce que ça provoque dans ton corps. Donc il y a une espèce des choses qui se bousculent entre ce dégoût et cette attraction physique. Et donc ça, il faut que tu puisses l'expliquer, puis de dire, tombe pas dans le piège. Ces choses-là agréables, tu vas les vivre dans un cadre sécuritaire. Mais si tu te laisses happer par ça dans ce contexte-là, ça va venir tout pervertir ta sexualité qui devrait être sainte avec ta femme. Donc, la pornographie, c'est vraiment l'intrus qui vient dans le couple. Mais moi, j'aimerais encourager vraiment les femmes aujourd'hui à tenir bon, à se passer dans la brèche pour leur mari, et puis à se rappeler qu'elles n'ont pas à combattre contre la chair et le sang. Ça, c'est Éphésiens 6, 12. Je le dis tout le temps. Il ne faut pas se tromper de cible. C'est pas contre des hommes qu'on des femmes qu'on se bat. C'est contre des principautés, des dominations, des princes de ce monde, les esprits mauvais de ce monde invisible dont je vous parle assez régulièrement. Donc c'est dans la prière qu'on combat contre ces choses-là. Et on exerce notre autorité en Christ. Et puis c'est cet amour qui est notre force de frappe. Et donc il faut pas qu'on se laisse grignoté par l'amertume, par la haine, par on en veut, puis après on fait la tronche, enfin, et puis après on laisse la division prendre place, parce que c'est ça l'objectif de l'ennemi à travers la pornographie, c'est de diviser l'homme de la femme, pas juste les couples, mais de manière générale, de diviser l'homme de la femme, c'est-à-dire de, parce que la femme dans la pornographie, elle est utilisée comme une chose, l'homme dans la pornographie, la masculinité, elle est montrée comme une horreur, avec de la violence, avec de la domination. Enfin, c'est tout sauf les valeurs du royaume. Donc, moi, je t'encourage d'intégrer une communauté de femmes qui va t'aider à te battre, de réaliser que c'est un combat que tu dois mener dans la prière et que ton ennemi, c'est pas ton mari, mais c'est l'ennemi. Et j'aimerais te bénir vraiment, bénir ton cœur vaillant. J'aimerais que tu puisses te relever aujourd'hui et j'aimerais que tu puisses comprendre que tu dois être une aide, celle que Dieu a trouvée pour ton mari. C'est très précieux. Hein. Tu es une aide pour ton mari. Alors déjà, tu peux lui donner les ressources dont je t'ai parlé. Tu peux te tenir dans la prière et toi-même, tu dois être forte pour tenir bon. Donc tu dois trouver une communauté de Déborah, si possible, où tu peux nous contacter, ou sache que nous, on crée des soirées qui s'appellent les Deborah Night, que tu peux aller voir sur le site gospel-e-2-l-e-s.fr. Et là, on veut créer une communauté pour t'aider. C'est sur Instagram, tu peux trouver, aller voir tous les replays sur notre site internet. Mais on a créé cette communauté de femmes pour qu'on puisse se lever ensemble dans la prière, l'intercession, et qu'on puisse faire éclore la justice. Et que notre couple soit fort, et que les familles soient fortes, et puis qu'on puisse faire la différence. Donc voilà, je te bénis, et puis je prie pour toi. Et voilà, je déclare la victoire dans ta vie, dans le nom de Jésus. Ciao!

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1: Bonjour à tous et quelle joie encore de pouvoir se retrouver bien ici dans le studio de FM Évangile, la radio de la vie. J'espère que vous allez bien et si au cas où bien ça n'irait pas, bien je veux déclarer sur ta vie bien que aujourd'hui ça va aller parce que je viens pas avec un discours qui est fait de la pensée d'un homme, mais je viens avec la parole de Dieu. Et la parole de Dieu est celle, Seigneur, qui nous ranime, est celle qui nous encourage. Et aujourd'hui, eh bien, c'est cette pensée que je voudrais amener de la part du Saint-Esprit. Je voudrais commencer à lire 3 versets pour introduire la pensée que le Saint-Esprit a mis sur mon cœur, qui se trouve dans le psaume 135, versets 5, 6 et 7. La parole déclare ainsi « Je sais que l'Éternel est grand et que notre Seigneur est au-dessus de tous les dieux. Tout ce que l'Éternel veut, il le fait dans les cieux et sur la terre, dans les mers et dans tout.

celui qui a fait les grands luminaires, car sa miséricorde dura toujours. Le soleil pour présider au jour, car sa miséricorde dura toujours. La lune et les étoiles pour présider à la nuit, car sa miséricorde dura toujours. Et on peut voir aussi dans ces versets que Dieu, il veut nous rappeler que Dieu est le Dieu de la création. Donc c'est un Dieu grand, un Dieu immense, le Dieu de l'univers. Les versets continuent. Celui qui frappa les Égyptiens dans leur premier-né, car sa miséricorde dura toujours. Et fit sortir Israël du milieu d'eux, car sa miséricorde dura toujours. À main forte et à bras étendus, car sa miséricorde dura toujours. Celui qui coupa en deux la mer rouge, car sa miséricorde dura toujours. Qui fit passer Israël au milieu d'elle, car sa miséricorde dura toujours. Et précipita Pharaon et son armée dans la mer rouge, car sa miséricorde dura toujours. Celui qui conduisit son peuple dans le désert, car sa miséricorde dura toujours. Et on peut voir ici, bien que Dieu est celui qui est capable d'ouvrir un chemin là où il n'y en a pas. Que Dieu est capable de nous ouvrir des portes là où même les hommes ou l'ennemi veulent les fermer. Parce que quand Dieu décide quelque chose, il le fait. Quand Dieu veut te faire rentrer dans ta destinée, il va tout faire pour que tu rentres dans ta destinée parce que Dieu t'aime. Et aujourd'hui, eh bien, je veux, au nom de Jésus, que tout esprit de défaite soit brisé dans le nom de Jésus sur ta vie. Aujourd'hui, je sais qu'il y a quelqu'un qui m'écoute ou plusieurs personnes, que l'ennemi a mis un esprit de défaite sur leur vie. Que l'ennemi, eh bien, a parlé et a touché, eh bien, leur système de pensée en disant c'est trop tard maintenant. Maintenant, c'est une fatalité, tu vas vivre comme ça jusqu'à la fin de tes jours. Et tu n'auras pas ce que Dieu t'a promis. Tu ne rentreras pas dans ta destinée. Eh bien, aujourd'hui, je déclare aujourd'hui que c'est un mensonge de la part de l'ennemi. Et je veux déclarer la parole de vérité, la parole de Dieu sur ta vie. Les versets continuent comme ça. Celui qui frappa de grands rois, car sa miséricorde dura toujours. Qui tua des rois puissants, car sa miséricorde dura toujours. Sion, roi des Amoréens, car sa miséricorde dura toujours. Et Og, roi de Bassan, car sa miséricorde dura toujours. Il donna leur pays en héritage, car sa miséricorde dura toujours. En héritage à Israël, son serviteur, car sa miséricorde dura toujours. Celui qui se souvint de nous quand nous étions humiliés, car sa miséricorde dura toujours. Et nous délivra de nos oppresseurs, car sa miséricorde dura toujours. Celui qui donne la nourriture à toute chair, car sa miséricorde dura toujours. Louez le Dieu des cieux, car sa miséricorde dura toujours. Et ici, on peut voir dans ces versets que Dieu est celui qui combat aussi nos ennemis. Que Dieu se charge de nos ennemis. Vous savez que dans la Bible nous donne une image que nous sommes aujourd'hui des brebis et que Jésus est le bon berger. Et la particularité d'une brebis, c'est que c'est un animal qui n'a pas de système de défense. Elle ne se défend pas. Mais celui qui la défend, c'est le bon berger. Et je voudrais te dire que peut-être tu passes par une situation d'injustice. Peut-être il y a des gens qui te font du mal. Mais sache que tu as le bon berger avec toi. Et que Dieu, eh bien, combat pour nous. Et on voit aussi dans ces versets qu'il est le Dieu qui pourvoit, qu'il donne la nourriture à toute chair. Nous avons Jéhovah Jiré, le Dieu qui pourvoit, le Dieu qui prend soin de nous, le Dieu, eh bien, à qui appartiennent l'or et l'argent. Et aujourd'hui, peut-être, si tu es dans une situation financière problématique, aujourd'hui, eh bien, remets ta situation dans les mains du Seigneur, parce qu'il est celui qui est capable d'ouvrir les écluses des cieux, parce qu'il est celui, eh bien, qui est capable, eh bien, de pourvoir pour toi. Je voudrais te rappeler cela aujourd'hui. Alors peut-être il y a, je ne sais pas combien de temps que peut-être tu gémis, que tu passes par un temps de souffrance, mais aujourd'hui on va faire quelque chose ensemble, on va faire comme le roi David faisait et comme Jésus a fait. En fait c'est les deux personnes qui ont parlé, vous savez à qui? Ils ont parlé à leur âme. David et Jésus ont parlé à leur âme. Et David, par exemple, va dire dans le psaume 42, verset 5, il est triste, il est abattu, et il va regarder son âme, il va lui parler, il va dire, « Pourquoi t'as battu mon âme? Et gémis-tu au-dedans de moi? Espère en Dieu, car je le louerai encore. Il est mon salut et mon Dieu. »

Jésus, quand il est à Gethsémané, va dire « Mon âme est angoissée jusqu'à la mort ». Il ne va pas dire « Je suis angoissé jusqu'à la mort ». Parce que le « je », c'est l'esprit. Et l'esprit, il n'est pas angoissé. Parce que si tu as reçu Jésus, ton esprit est parfait. Ton esprit est nouveau. Mais ton âme, par contre, eh bien, on doit l'aligner avec la parole de Dieu. Notre âme est guidée par les sentiments. Et nous avons besoin, eh bien, que l'esprit prenne le dessus sur notre âme. Et que parfois, on a besoin de parler à notre âme, comme faisait David et comme avait fait Jésus. Et dire, non, mon âme, loue l'Éternel. Mon âme, bénis l'Éternel. Parce que je sais, eh bien, que l'Éternel est vivant. Je sais que mon Rédempteur est vivant. Et je sais qu'il vit au siècle des siècles. Et toi, qui as reçu Jésus dans ton cœur, je voudrais te dire comment tu es. Et je voudrais aujourd'hui que tu remettes ta confiance dans l'Éternel. Parce que notre victoire est dans le nom de l'Éternel. La Bible dit, le psaume 125, verset 1, que ceux qui se confient à l'Éternel, ils sont comment? Mais la Bible dit qu'ils sont comme la montagne de Sion, comme la montagne de Dieu. Et la Bible dit qu'elle ne chancelle point et elle est affermie pour toujours. Donc, je voudrais que tu arrêtes de croire aux mensonges du diable aujourd'hui. Et que tu crois davantage à la parole de Dieu, à ce qui est écrit. Parce que la Bible dit que si tu mets ta confiance à l'Éternel, tu es semblable à bien à la montagne de Sion. Et que la montagne de Sion, elle ne chancelle point. Et que Dieu t'a affermi pour toujours. Parce que tu n'es pas assis n'importe où. Tu es assis sur le rocher qui est Christ quand tu as donné ta vie à Jésus. Simplement, l'ennemi veut nous déstabiliser et veut nous faire sortir de là. Parce qu'il sait que tant que nous sommes assis sur le rocher qui est Jésus, alors nous sommes inébranlables parce que lui, il est inébranlable. Et en lui, nous devenons inébranlables. Et je voudrais que tu prennes vraiment ton courage et que tu l'amènes à la parole de Dieu. Parce que la parole de Dieu est la seule sécurité et la seule véritable protection que nous trouvons sur cette terre. Je voudrais qu'on fasse une pause musicale avec une louange qui s'appelle « Victoire dans le nom de Jésus » de NC Lulu Family.

Alléluia, la victoire est dans le nom de Jésus. Et aujourd'hui, eh bien, je voudrais que tu y crois à nouveau si tu n'y crois plus. Peut-être l'ennemi a attaqué ton système de pensée et tu es passé par certaines situations de la vie que parfois c'est seulement devenu une théologie de dire la victoire est dans le nom de Jésus. C'est seulement quelque chose qu'on sait d'après ce qui est écrit. Mais aujourd'hui, je voudrais vraiment qu'ensemble, eh bien, on y croit vraiment à nouveau. Que la victoire est seulement, je vais dire, dans le nom de Jésus, seulement. Et quand on dit de mettre sa confiance, eh bien, croire et confiance, c'est le même mot. Celui qui croit, ça veut dire c'est lui qui met sa confiance. Et je dis cela, et j'ai dit des versets de la Bible, parce que je ne peux pas rebooster ta foi avec mes paroles à moi, mais avec la parole de Dieu. Et je voudrais, eh bien, te rappeler d'après la parole de Dieu que Dieu est fidèle. Que dans Jésus, il n'y a pas d'infidélité. Et le psaume 138 est un psaume de fidélité de Dieu. Et le psaume 138, versets 2 et 3 dit ainsi. Je me prosterne dans ton Saint-Temple et je célèbre ton nom à cause de ta bonté et de ta fidélité. Car ta renommée s'est accrue par l'accomplissement de tes promesses. Le jour où je t'ai invoqué, tu m'as exaucé, tu m'as rassuré, tu as fortifié mon âme. Il y a quelque chose de particulier dans ce verset, notamment au verset 3. Il dit, le jour où je t'ai invoqué, tu m'as exaucé. Donc c'est bien. Et ensuite il dit, tu m'as rassuré. Et je me posais la question un jour, et je me disais, mais pourquoi faire, j'ai besoin d'être rassuré, puisque je suis exaucé. Puisque ce que j'ai demandé, ben je l'ai reçu. Mais en fait, parce que, quand il dit, tu m'as exaucé, c'est que l'exaucement, il est premièrement dans le ciel. Mais ensuite, parfois, il faut un temps pour que ça s'accomplisse sur la terre. Et on a besoin, et Dieu le sait, qu'on a besoin d'être rassuré parfois, par ce qu'on demande. Alors Dieu va nous rassurer parfois en nous donnant une promesse, en nous parlant par un songe, en nous parlant par une vision, de différentes manières, comme pour rassurer notre âme. Mais parfois, pendant un temps, on va voir le contraire sur cette terre, de ce que Dieu nous a promis, de ce que Dieu nous a donné un songe, de ce que Dieu nous a donné une vision. Et c'était le cas aussi, par exemple, d'un homme qui s'appelait Joseph, que vous trouverez dans le livre de la Genèse. C'est un homme qui reçoit un songe, comme quoi il va gouverner. Et c'est un songe donc de bénédiction, comme Dieu va l'utiliser, et que des hommes, des femmes, sa famille va même un jour se prosterner devant lui. Et puis, après ce songe, qu'est-ce qui va se passer sur la terre? C'est qu'il va se passer le contraire. C'est que premièrement, il va devenir un esclave, et ensuite, plus pire, il va devenir un prisonnier. C'est le contraire, eh bien, de gouverner. Mais Dieu avait rassuré comme son âme en lui donnant ce songe. Et quand Dieu parle, eh bien, ça s'accomplit. Que ce soit par une prophétie, que ce soit par la parole de Dieu, que ce soit par une vision, par un songe, quand cela vient de Dieu, eh bien, ça s'accomplit. Et c'est ce qui s'est accompli. Malgré qu'il est passé par l'esclavage, malgré qu'il est passé par la prison, eh bien, en un jour, parce qu'il y a de nombreuses années où il a subi, mais en un jour, Dieu va le faire sortir, eh bien, de cette situation. Et en un jour, il va passer de prisonnier à premier ministre d'Égypte. C'est lui ensuite qui va administrer, eh bien, tous les biens de Pharaon. Parce que Dieu est fidèle. Et il y a aussi le livre de Josué. Et le livre de Josué, il a été écrit aussi dans un but afin de rendre témoignage de la fidélité de Dieu dans l'accomplissement des promesses relatives à son alliance avec Israël concernant le pays de Canaan. Et Josué, eh bien, était un homme aussi par rapport à sa mission qui avait besoin d'être rassuré parce qu'il allait affronter des adversités. Et pendant un temps dans la réalité, eh bien, aussi, il allait voir et être entouré des circonstances qui allaient être contraires aux promesses que Dieu va lui faire. La promesse que Dieu va lui faire, premièrement, c'est que Josué, dans 1 et verset 1, il dit « Après la mort de Moïse,
serviteur de l'Éternel, l'Éternel dit à Josué, fils de Nun, serviteur de Moïse, Moïse, mon serviteur, est mort. Maintenant, lève-toi, passe ce Jourdain, toi et tout ce peuple, pour entrer dans le pays que je donne aux enfants d'Israël. Ça, c'est la promesse qu'il va donner ce peuple aux enfants d'Israël et que Dieu va l'utiliser. Et maintenant, il va rassurer son âme en lui disant, à partir du chapitre 1 et verset 3, « Tout lieu que foulera la plante de votre pied, je vous le donne, comme je l'ai dit à Moïse. » Et verset 5, il va lui dire, « Nul ne tiendra devant toi tant que tu vivras. Je serai avec toi comme j'ai été avec Moïse. Je ne te délaisserai point et je ne t'abandonnerai point. » C'est des promesses sur lesquelles on peut, Josué a pu s'appuyer. C'est des promesses fortes parce que c'est Dieu qui avait parlé. Mais je voudrais te rappeler que Jésus aussi t'a laissé ses promesses. Qu'il t'a dit qu'il serait avec toi jusqu'à la fin du monde. Qu'il t'a dit que tout ce qui est né de Dieu triomphe du monde. Qu'il t'a dit qu'il avait vaincu le monde. Qu'il t'a dit que tu pourrais marcher sur des serpents et sur des scorpions et que rien ne pourrait te nuire. Et si Josué a eu des promesses merveilleuses, eh bien toi et moi, aujourd'hui aussi, on a des promesses merveilleuses. Et en plus, nous, aujourd'hui, on a le tout accompli de Jésus. On est même déjà assis dans les lieux célestes en Christ, parce que l'Église est déjà assise dans les lieux célestes en Christ. Et ça, c'est les promesses que Jésus nous a laissées. Et le succès et la réussite de ces promesses ont une condition, comme il l'avait dit aussi à Josué, à partir du chapitre 1 et verset 7, il va lui dire, « Fortifie-toi seulement et aie bon courage, en agissant fidèlement selon toute la loi que Moïse, mon serviteur, t'a prescrite. Ne t'en détourne ni à droite ni à gauche, afin de réussir dans tout ce que tu entreprendras. Que ce livre de la loi ne s'éloigne point de ta bouche. Médite-le jour et nuit, pour agir fidèlement selon tout ce qui est écrit. » Car c'est alors que tu auras du succès dans tes entreprises, c'est alors que tu réussiras. Et aujourd'hui, eh bien, le Saint-Esprit nous rappelle la même chose, que si nous voulons rester dans la victoire elle est déjà accomplie aujourd'hui en Jésus, c'est seulement de demeurer en lui. Si nous demeurons en lui, alors nous vivons dans la victoire. Ne nous laissons pas tromper, frères et sœurs, par les ruses de l'ennemi, mais restons fixés sur la parole de Dieu qui est Jésus. Parce que lui seul accomplit la victoire pour chacun de nous. Et c'est alors que nous aurons du succès dans tout ce que nous allons entreprendre. Parce que dans la parole de Dieu, il n'y a pas de défaite. Il y a la victoire. Et tu es victorieux, tu es victorieuse dans le nom de Jésus. Reste béni. Amen.

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je prierai le Père, et il vous donnera un autre consolateur, afin qu'il demeure éternellement avec vous.

0: Bonjour à tous, chers amis, auditeurs de FM Évangile 66. Aujourd'hui, nous allons traiter du sujet de la symbolique d'un animal en particulier. C'est le coq. Le coq, ce bel animal de la basse-cour. Alors, nous avons avec nous aujourd'hui Léa et Clément. Léa, vous avez une ferme, vous ?
1: Oui, nous avons une ferme qui s'appelle la Poule Joyeuse à Toulouse.
0: Ah, d'accord, c'est pour ça que vous connaissez bien ces animaux. Oui. Bonjour Clément.
2: Bonjour tout le monde.
0: Bonjour, bonjour. Alors Clément, après nous allons aussi parler avec toi de la symbolique du coq avec toi qui a... Quel âge tu as ?
2: 12 ans.
0: Et toi Léa ?
3: 8 ans.
0: Très bien. Alors toi Léa, quel est le plus bel animal de la ferme ?
1: Le coq, parce qu'il est le plus bel animal de la ferme. Avec ses jolies couleurs, il protège ses poules, il chante très bien tout le temps. Il est très gentil.
0: Ah, tu aimes le coq ?
1: Oui.
0: Tu as beaucoup de coqs à la ferme ?
1: Oui, on a une dizaine de coqs de toutes les couleurs.
0: Oh, merci beaucoup Léa.
1: Merci beaucoup.
0: Eh bien, merci Léa. Nous allons maintenant poser la question à Clément. Clément, pour toi, que symbolise le coq ?
2: Moi, je fais référence au signe chinois.
0: Ah, le symbole chinois du coq.
2: Oui.
0: Et comment on dit coq en chinois ?
2: Kai, ça signifie favorable. Son allure et son comportement symbolisent 5 vertus.
0: 5 vertus chez les Chinois ? Alors on t'écoute.
2: Alors, il y a les vertus civiles, la crête qui lui donne l'air d'un mandarin.
0: Un mandarin ?
2: Oui.
0: Un mandarin chinois ?
2: Oui, oui.
0: Ah d'accord.
2: Les vertus militaires en rapport avec les ergots.
0: Un ergot ?
2: Oui. Ce gros ongle qu'il a sur sa patte qui lui sert à combattre.
0: Ah oui.
2: Les vertus liées au courage par son comportement au combat.
0: Oh.
2: Les vertus associées à la bonté car il protège les poules et les poussins.
0: Ah oui.
2: Les vertus en rapport à la confiance en raison de la sûreté avec laquelle il annonce le lever du soleil. Cocorico.
0: Oh, mais tu chantes très bien. Tu peux nous le refaire ?
2: Cocorico.
0: Cocorico. Merci beaucoup, Clément.
2: Merci beaucoup.
0: Merci beaucoup, les enfants. Eh bien, je voudrais maintenant traiter d'une symbolique un peu plus spirituelle, puisque le coq distingue par son chant la fin de la nuit et l'arrivée du jour. En effet, on peut considérer que quand on lève les yeux et qu'on voit un coq, notamment perché sur le toit d'une église, eh bien, on considère que c'est un symbole solaire qui annonce la fin de la nuit et le triomphe de la lumière sur les ténèbres. Le coq, eh bien, fiché sur cette église, est le protecteur et le gardien de la vie. Le coq, c'est un peu l'image chez les chrétiens de ce renouveau. Il rappela aussi à l'apôtre Pierre, qui venait de renier 3 fois son maître. Hein, rappelez-vous dans Luc chapitre 22, verset 59. « Avant que le coq chante aujourd'hui, tu m'auras renié 3 fois. » Donc le coq est un avertisseur et aussi la symbolique de la vie puisqu'il symbolise la lumière. Gardons donc dans notre esprit que le coq, il est symbole de la lumière et il est symbole de cette vigilance et de cette persévérance puisqu'il ouvre le jour. Chers amis auditeurs, avec Clément et Léa, nous vous disons merci et nous vous disons à bientôt.
2: À bientôt.
0: Bye bye.

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2: On regarde aujourd'hui le chapitre 2 de la lettre de Jacques. Pauvreté et richesse peuvent toutes deux être une malédiction. Proverbe 30, verset 8 dit « Ne me donne ni l'un ni l'autre ». Quelle est la solution de Dieu au problème de la pauvreté? La guerre de Dieu contre la pauvreté ne marche pas sous la bannière de l'euro, dépensée par millions en aide d'urgence. C'est une guerre contre les classes. L'argent et les classes divisaient l'Église du temps de Jacques. « Ne dis pas que tu aimes Jésus si tu es spirituellement snob, dit-il. Tous les chrétiens sont ta famille dans le corps de Christ, toutes dénominations confondues. Il y a une communauté de croyants, riches, pauvres, le peuple ordinaire, nobles, esclaves et libres, juifs et non-juifs, grecs, barbares, hommes, femmes. On est un quand le Seigneur Jésus-Christ est le dénominateur commun. On est tous au pied de la croix. Certains viennent à l'église bien vêtus et couverts de bijoux. On dirait des paons qui se pavanent. D'autres entrent avec leurs vêtements déchirés ou ternis. Veillent à ne pas dire aux pauvres de rester debout derrière et aux paons de se mettre devant. Qui sait si le chrétien pauvre n'est pas spirituellement le plus riche de cette église? Si tu veux plaire à Dieu, lui obéir et agir en responsable, Jacques dit très clairement ce que tu dois faire. Aime ton prochain comme toi-même. Aimez-vous les uns les autres comme je vous ai aimé. En plus de notre amour réciproque, Dieu teste aussi nos œuvres, nos actions. Pendant des générations, les biblistes ont dit que la manière dont Jacques voit les bonnes œuvres contredit l'affirmation de Paul pour qui la foi seule peut sauver. À cette époque, certains religieux disaient qu'on devait venir à la loi pour être sauvé. Paul répondait en disant que seule la foi en Christ peut te sauver. La foi qui sauve, une foi authentique et vraie, transforme la vie d'une personne. Sinon, ce n'est qu'une foi vide. Jacques dit que la foi qui te sauve produit des œuvres de foi. La foi qui ne produit pas de bonnes œuvres est factice. Faire suit croire. On peut savoir si une foi est authentique simplement par la vie d'une personne. Jacques donne l'illustration pratique d'un faux chrétien qui rencontre un indigent, qu'il manque de nourriture ou de vêtements. Il bénit l'indigent par de belles paroles, mais le renvoie démuni et affamé. À quoi ça sert? Le vocabulaire doit s'accompagner d'une vocation. Tu peux dire de pieuses paroles, avoir l'air très spirituel, mais ça ne signifie rien si tu ne les fais pas suivre d'actes. Une foi vivante produit quelque chose. Tu peux l'identifier. Tu ne peux pas te dire enfant de Dieu et ne vivre que pour toi-même. Que tes actes parlent pour toi. Par ta vie, tu diras si ta foi est vraie ou pas. Un service oral ne prouve pas une foi qui sauve. Même les démons croient. La foi qui sauve produit une foi vivante. Sans l'évidence d'une vie changée, ta foi est vide et vaine pour le monde. La foi est la racine, et la racine produit le genre de fruit qui lui est propre. Si tu as la racine d'un prunier, il grandira pour donner des prunes. Si tu as une foi vivante en Dieu, tu produiras du fruit sain dans ta vie. La foi sans les œuvres est comme un cadavre à la morgue. Mais une foi vivante nous montre en qui tu crois. Dans le prochain épisode, on verra ce que nos paroles révèlent de nous.
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1: Un prophète n'est pas toujours bien compris. Le prophète Jérémie, au chapitre 26, verset 8 de son livre, nous dit ceci. À peine eut-il achevé de dire tout ce que l'Éternel lui avait ordonné de dire à tout le peuple, que les prêtres, les prophètes et tout le peuple se saisirent de lui en criant « À mort, à mort !» Il est bien rare qu'une parole de Dieu donnée par un vrai prophète ne provoque pas le scandale chez les gens qui se croient authentiquement religieux et qui l'entendent. La parole brûle son prophète et il est souvent rejeté. La vérité n'est simple ni à entendre ni à dire, et pourtant, c'est une obligation lorsqu'on veut suivre Jésus.
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0: Oui, allô, madame. Je voulais vous dire que votre mari vous trompe.
1: Pardon ? Mais qui est à l'appareil ? Qui êtes-vous ? Allô ? Allô ?
2: J'avais 13 ans quand ma maman a eu cet appel téléphonique. C'était pas une blague. Mais elle n'y croyait pas, bien sûr. Elle pensait que c'était des gens jaloux et méchants qui lui téléphonaient. Mais moi, je savais que c'était vrai. Mais je ne voulais pas lui dire. Pas parce que je voulais protéger ma mère, mais plutôt parce que j'étais très en colère. J'étais en colère parce que, entre elle et moi, c'était la guerre. En fait, elle m'avait interdit d'avoir un petit copain et j'avais désobéi. À cause de ça, elle m'adressait plus du tout la parole. Et c'était chacune de son côté. Pour vous dire, elle s'occupait même plus de mon linge. C'était vraiment le froid, c'était glacial. Mon père, toute cette histoire, ça l'a pas franchement embêté. Et à cause de ça, ma mère a décidé de partir en vacances pour la première fois, seule, sans moi, avec mon petit frère et ma petite sœur. Et je suis restée à la maison avec mon père. Et c'est à ce moment-là que toute ma vie a basculé. Mon père a profité de l'absence de ma mère pour inviter sa copine à la maison. Et pour obtenir mon silence, il m'a fait une proposition, certains pourront dire du chantage. Il m'a dit « Hélène, je vais inviter ma copine à venir pendant ses vacances, tu ne diras rien. En échange, je te permets de faire venir ton copain. » Vous savez, des fois, on réfléchit pas bien, surtout quand on est ado, quand on est fâché après les parents, et on prend des fois des décisions malheureusement lourdes de conséquences. Et c'est ce qui s'est passé pour ma vie. J'ai accepté cette proposition. J'ai donc passé 2 semaines avec mon père et sa maîtresse. Bien sûr, je vais pas vous raconter ce que j'ai vu, ce qui s'est passé. Ce qui s'est passé ensuite, par contre, c'est quand ma mère est rentrée de ses vacances. Elle est arrivée. Mais une des premières choses qu'elle a fait en arrivant, c'est de me dire « Hélène, j'aimerais te demander pardon. Pardon pour mon attitude. Et j'aimerais te dire que je t'ai pardonné pour ce qui s'est passé, pour ce que tu as fait. » Alors là, je vous avoue qu'à ce moment-là, je ne savais pas trop comment réagir. Parce que j'avais même pas demandé pardon, je ne m'y attendais pas du tout. Je pensais que ma mère allait arriver comme d'hab et qu'on n'allait pas se parler. Et en fait, c'était tout l'inverse. Alors bien sûr, j'étais partagée entre la joie de la réconciliation avec ma mère et en même temps une immense culpabilité, une immense honte. Vous savez, en fait, aujourd'hui, je peux dire que j'ai eu l'impression maintenant d'avoir trompé ma mère, moi aussi, à ma manière. Alors, c'était vraiment douloureux pour moi et je pouvais bien sûr rien lui dire, c'était un lourd fardeau. Et j'avais tellement honte que j'ai même pas pu partager ça au collège. Mes copines, elles auraient pas pu comprendre. C'était tellement honteux. Alors, il fallait quand même que j'exprime ce que je ressentais, cette douleur, ce fardeau. Alors, j'ai commencé à écrire dans un petit cahier, un journal intime, en fait. Et j'ai écrit, j'ai raconté tout ce que j'avais vu, tout ce qui s'était passé, tout ce qui était en moi, et toute la honte et ma culpabilité. Et alors que je rentre un jour du collège, je découvre ma mère dans le salon. Elle était dans le fauteuil. Et elle tenait dans une main une bouteille de whisky. Et dans l'autre, mon journal. Ma mère avait passé l'après-midi entier à lire. Et elle était en larmes. Elle était détruite, effondrée, vous imaginez? J'ai découvert ma mère en plein après-midi, limite ivre, sous la tristesse. Alors moi aussi, je vous avoue que là, j'étais détruite à l'intérieur. J'ai tellement pleuré, j'ai demandé 1000 fois pardon, mais vous savez, le mal était fait, je ne pouvais pas effacer ce qui s'était passé. C'était fait. Le mal était fait. Et cette nuit-là, je ne sais pas encore aujourd'hui pourquoi, mais quelque chose m'a poussée à me lever. Et je me suis retrouvée dans la chambre de ma mère. Et je l'ai découverte dans son lit. Elle était inconsciente. Le visage bleu. Elle avait tenté de mettre fin à ses jours. Elle avait pris des médicaments. Mon père n'était pas là, alors j'ai appelé le SAMU. Et vous savez, malgré tout, Malgré toutes les années qui sont passées, aujourd'hui encore, je me souviens de cette terrible nuit où ma mère part sur un brancard et je suis dans la chambre et je suis derrière la fenêtre à voir l'ambulance qui emmène ma mère. Je ne sais pas ce qui va le devenir et j'ai qu'une seule envie, moi, c'est de mourir aussi à ce moment-là. J'étais prête à le faire. Mais au fond de moi, une petite voix que je ne connaissais pas a retenti et m'a dit « Non, ne fais pas ça !» Parce que si tu es sur cette terre, c'est parce que je t'aime et parce que j'ai un plan pour ta vie. J'ai écouté cette voix et ma mère a été sauvée. Elle est rentrée de l'hôpital et sa décision a été prise, bien sûr, qui ne l'aurait pas fait. Elle a demandé le divorce et là, c'était le chaos à la maison. Mon père est devenu extrêmement violent. Alors, on a décidé de partir. On habitait en Alsace. Et ma mère a dit « Ok, on change de vie, on recommence tout ailleurs. » Et on est parti habiter à Perpignan. Et vous savez, je pense que si on avait pu aller encore plus loin, on l'aurait fait. C'est comme si on pouvait appuyer sur un bouton, vous savez, sur les ordinateurs, il y a un petit bouton, il y a marqué « Reset ». Et on efface tout et on recommence, on passe l'éponge, on recommence tout, comme si c'était possible. Certains le croient encore, mais non, c'est pas possible en fait. Nous, on a essayé de faire ça, mais je peux vous avouer qu'une seule chose m'a suivie. La haine. Ce petit proverbe dit « Ce que tu fuis te poursuit ». La haine m'a suivie. Malgré les kilomètres parcourus, la haine m'a suivie. Et j'ai détesté mon père à un point que vous ne pouvez imaginer. Je l'ai détesté, pour moi, il était mort. Et d'ailleurs, dans mon dossier d'inscription en seconde, j'avais barré la case « père » et j'avais marqué « père décédé ». Pour moi, il était mort, mon père. Je le détestais. Il avait brisé ma famille. Même si j'étais coupable, moi aussi, d'avoir menti, d'avoir trompé ma mère à ma manière, je l'ai détesté. C'était fait, il avait brisé notre famille. Je vous ai pas dit pourquoi ma mère, elle était différente. En fait, c'est parce que lorsqu'elle était en vacances dans le sud de la France, à Perpignan, elle est allée comme vous dans une petite église évangélique. Et là-bas, Dieu a touché son cœur. Elle a rencontré Jésus. Et il a restauré sa vie. Et il a permis qu'elle puisse me pardonner. Il lui a redonné de l'amour pour moi. Et c'est pour ça qu'elle est arrivée dans cette disposition. Elle était prête à me recevoir, à m'accueillir, à me pardonner. Alors moi aussi, j'ai suivi ma mère à Perpignan, là-bas. Et je suis allée dans une église aussi. Et Dieu a bouleversé ma vie. J'ai rencontré Jésus. J'ai demandé pardon pour mes mensonges. J'étais quelqu'un qui mentait. Je m'inventais une vie en plus. Avec tout ça, vous savez, quand on commence un mensonge, finalement, des fois, ça devient immense. Ça nous rattrape même, ça nous mange. Et c'est ce qui s'est passé pour ma vie. Mais vous savez quoi, Jésus m'a délivrée. J'ai été délivrée, restaurée, rafraîchie. Et bien plus encore. Dieu a permis que je découvre des choses de la vie de mon père que personne ne connaissait. Il m'a vraiment montré des choses. Et il m'a poussée à écrire une lettre à mon père lui demandant pardon. Alors j'ai écrit cette lettre. Ça faisait des années que j'avais plus de contact avec mon père. Et le lendemain, alors qu'il avait reçu la lettre chez lui, le téléphone a sonné chez moi et mon père m'a appelé en me disant « Mais j'aimerais savoir comment tu sais toutes ces choses. » Et je lui ai dit « Ben, c'est Dieu qui me les a révélées. J'ai rencontré Dieu. » Et je lui ai demandé pardon de l'avoir jugé. Mon père a été touché. Ça a permis vraiment de reprendre contact avec mon père à partir de ce moment-là. Je ne peux pas dire que j'ai eu, après, une relation fantastique avec mon papa. Pourquoi ? Parce que vous savez, la Bible dit que le salaire du péché, c'est la mort. Et dans ma vie, dans ma famille, je peux vraiment dire que je l'ai vécu. Mon père était un homme qui avait vraiment une bonne situation professionnelle. Et il était toujours costard cravate, bien propre. Et en fait, à cause de tout ça, à cause de ses mensonges, à cause de ce qui s'est passé, il a tout perdu, il s'est retrouvé seul. Il a plongé dans l'alcool. Et à la fin de sa vie, il y a 3 mois, mon papa est décédé. Il avait 62 ans. Il était seul et sa situation professionnelle, c'était qu'il donnait quelques heures en tant que concierge et il était au RSA. Il avait tout perdu. Le salaire du péché, c'est la mort. Mais ce verset est extraordinaire parce qu'il se poursuit, il dit « Mais le don gratuit de Dieu, c'est la vie éternelle en Jésus. » Et vous savez, Dieu est incroyable. Parce que malgré tout ce qui s'est passé, malgré la destruction, quand Jésus est arrivé dans notre famille, il a permis la restauration aussi. Et il l'a permis comment ? Il l'a permis déjà dans la relation avec mon père. Et toutes les années qui ont suivi, à partir du moment où on s'est réconciliés, j'ai vraiment pu parler à mon père, lui témoigner. Et lorsqu'on s'est retrouvés dans son appartement pour la première fois, à sa mort, on n'avait jamais été chez lui. On a découvert des photos de nous, ses enfants, partout. Et ce qui est incroyable, c'est que sur la table principale, il y avait une Bible. Mon père avait fait la paix avec Dieu. Et aujourd'hui, je peux vous dire avec espoir, avec espérance et plein de foi, que je crois que je serai avec mon père dans le ciel et que Dieu l'a sauvé aussi. Et vraiment, je vous encourage, vous peut-être qui avez de la famille qui n'est pas convertie aujourd'hui, vous qui luttez avec votre famille, ne désespérez pas, continuez, priez pour eux, parlez, aimez-les et vous verrez, Dieu fera son œuvre. C'est lui qui agit, c'est lui qui restaure. Il est le Dieu de la restauration.

Bonjour, je m'appelle Tiffany, j'ai 21 ans. J'ai été placée en famille d'accueil à l'âge de 6 mois. Le placement a fait suite à de nombreux signalements dus aux déficiences que présentaient mes parents et à des violences conjugales. Jusqu'à 3 ans, le placement se passait plus ou moins bien. Après, le conflit avec ma mère s'est installé et la relation s'est dégradée peu à peu. Concernant la relation que j'ai eue avec mon père, j'ai toujours eu un lien, il a évolué au fil des années. À 7 ans, il a été incarcéré pour abus sur moi. Notre relation est devenue donc plus que téléphonique. Par rapport à ma mère, j'avais pas de place pour elle, je ressentais pas d'existence. Alors que auprès de mon père, malgré la relation qu'on avait eue, je savais que je comptais et je veillais toujours à garder l'exclusivité auprès de lui. Pendant toute cette période, j'avais conscience de l'existence de Dieu. J'ai grandi dans une famille d'accueil qui était chrétienne. Donc du coup, j'ai pu aller dans une église et intégrer le groupe de scouts. Donc là, j'entendais parler de Dieu. Pour me protéger, j'ai donc créé deux personnalités. L'une qui aimait Dieu, donc ça c'était le dimanche, à l'église ou avec les scouts ou dans ma famille d'accueil. La deuxième personnalité c'était à l'école avec mes parents. Donc là j'étais révoltée, j'étais agressive et puis pour moi tout était injuste. Dans les moments de difficulté, je rentrais dans ma chambre et je priais. Si t'existes, je veux mourir, je ne veux pas vivre. J'étais alors allongée sur mon lit et j'attendais. Il n'y avait pas de réponse, du coup, je me confortais, Dieu n'existe pas. J'ai fait un camp de ski. À la fin du camp, j'ai reçu un verset par les monos, Jérémie 29:11, car je connais les projets que j'ai formés sur vous, dit l'Éternel, projets de paix et non de malheur, afin de vous donner un avenir et de l'espérance. Donc pour moi, ce verset, il a pris tout son sens par rapport à ce que je vivais. C'est suivi un autre week-end jeûne. Là, j'ai senti dans un moment de prière que Dieu voulait me parler. Je me suis mise à l'écart et je lui ai demandé « Qu'est-ce que tu veux me dire ?» Et une pensée m'a envahie « Je t'aime ». Pour moi, elle avait beaucoup de sens parce que j'étais rejetée de mes parents. Mais à la fin de ces week-ends ou de ces rencontres jeunes, c'était toujours la rechute à l'âge de 16 ans. La situation était au plus bas. J'étais en rupture avec les visites de ma mère et de mon père, et je me suis retrouvée aussi en échec scolaire. J'ai continué ma vie avec ces deux personnalités jusqu'au jour où Dieu m'a montré que ce n'était plus possible. Je devais être une personne et être moi-même. J'ai donc commencé un travail sur moi. Dieu m'a aidée à commencer à pardonner à mes parents. Peu à peu, du coup, ma vie changeait, elle prenait un sens. La situation s'est débloquée. Les difficultés étaient là, il y en a eu d'autres, mais je les ai traversées avec Dieu et c'était totalement différent puisque j'étais plus seule. Je savais que c'est lui qui veillait sur toute chose et qui connaissait l'issue. Par rapport à mon père, j'avais pour but de reprendre la relation d'ici quelques temps, mais j'ai appris le décès de mon père. Une grande période de déni s'est installée. C'est une période aussi où j'ai délaissé Dieu parce que je ne comprenais pas pourquoi il avait permis ça. Je savais qu'il ne fallait pas que je lâche Dieu. Je lui demandais de me délivrer de ce poids qui pesait en moi. À la suite d'un culte, j'ai répondu à un appel et là, j'ai reçu cette délivrance. Et j'ai senti un poids qui sortait de mon corps. J'ai ressenti alors une paix en moi, mais que j'avais pas eu depuis des mois. Toute cette souffrance, je la ressentais plus. Jusqu'à maintenant, depuis le décès de mon père, j'étais en refus de contact avec ma famille. Et là, Dieu m'a fait comprendre que c'était son plan, que c'était lui qui l'avait voulu. J'ai donc obéi. Et alors

j'ai plus mon père terrestre, mais je sais que j'en ai un dans le ciel qui sera toujours là pour moi et ne m'abandonnera jamais. Je sais que ce que j'ai traversé, c'est pas pour rien, c'est parce que Dieu a des plans pour plus tard et que c'était des temps de formation. Parce que nous, on voit pas l'après, on voit que l'instant présent, mais lui, il connaît tout, il sait toutes choses par avance. Aujourd'hui, tu as écouté ce que j'ai vécu. Et ce que je veux te dire, c'est que toi aussi, tu peux saisir la main de Dieu et devenir un rescapé, recommencer une vie nouvelle où tu pourras toujours t'appuyer sur Dieu. Quoi qu'il se passe, il sera toujours là pour t'aider. C'est ce qui s'est passé pour moi.

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Matthieu, chapitre 26. Lorsque Jésus eut achevé tous ses discours, il dit à ses disciples : Vous savez que la Pâque a lieu dans 2 jours et que le Fils de l'homme sera livré pour être crucifié. Alors les principaux sacrificateurs et les anciens du peuple se réunirent dans la cour du souverain sacrificateur appelé Caïphe et ils délibérèrent sur les moyens d'arrêter Jésus par ruse et de le faire mourir. Mais ils dirent que ce ne soit pas pendant la fête, afin qu'il n'y ait pas de tumulte parmi le peuple. Comme Jésus était à Béthanie, dans la maison de Simon, le lépreux, une femme s'approcha de lui, tenant un vase d'albâtre qui renfermait un parfum de grand prix, et, pendant qu'il était à table, elle répandit le parfum sur sa tête. Les disciples, voyant cela, s'indignèrent et dirent « À quoi bon cette perte ? On aurait pu vendre ce parfum très cher et en donner le prix aux pauvres. » Jésus, s'en étant aperçu, leur dit « Pourquoi faites-vous de la peine à cette femme ? Elle a fait une bonne action à mon égard, car vous avez toujours des pauvres avec vous, mais vous ne m'avez pas toujours. En répandant ce parfum sur mon corps, elle l'a fait pour ma sépulture. Je vous le dis en vérité, partout où cette bonne nouvelle sera prêchée dans le monde entier, on racontera aussi en mémoire de cette femme ce qu'elle a fait. » Alors l'un des 12, appelé Judas Iscariot, alla vers les principaux sacrificateurs et dit « Que voulez-vous me donner ? Et je vous livrerai. » Et lui payèrent 30 pièces d'argent. Depuis ce moment, ils cherchaient une occasion favorable pour livrer Jésus. Le premier jour des pains sans levain, les disciples s'adressèrent à Jésus pour lui dire « Où veux-tu que nous te préparions le repas de la Pâque ?» Il répondit « Allez à la ville, chez un tel, et vous lui direz « Le maître dit, mon temps est proche. Je ferai chez toi la Pâque avec mes disciples. » Les disciples firent ce que Jésus leur avait ordonné et ils préparèrent la Pâque. Le soir étant venu, il se mit à table avec les 12. Pendant qu'il mangeait, il dit « Je vous le dis en vérité, l'un de vous me livrera. » Ils furent profondément attristés et chacun se mit à lui dire « Est-ce moi, Seigneur ?» Il répondit « Celui qui a mis avec moi la main dans le plat, c'est celui qui me livrera. Le Fils de l'homme s'en va selon ce qui est écrit de lui, mais malheur à l'homme par qui le Fils de l'homme est livré. Mieux vaudrait pour cet homme qu'il ne fût pas né. » Judas, qui le livrait, prit la parole et dit « Est-ce moi, Rabbi ?» Jésus lui répondit « Tu l'as dit. » Pendant qu'il mangeait, Jésus prit du pain et, après avoir rendu grâce, il le rompit et le donna aux disciples en disant « Prenez, mangez, ceci est mon corps. » Il prit ensuite une coupe et, après avoir rendu grâce, il leur donna en disant « Buvez-en tous, car ceci est mon sang. » Le sang de l'Alliance qui est répandu pour plusieurs, pour la rémission des péchés. Je vous le dis, je ne boirai plus désormais de ce fruit de la vigne jusqu'au jour où j'en boirai de nouveau avec vous dans le royaume de mon Père. » Après avoir chanté les cantiques, ils se rendirent à la montagne des Oliviers. Alors Jésus leur dit « Je serai pour vous tous cette nuit une occasion de chute, car il est écrit « Je frapperai le berger, et les brebis du troupeau seront dispersées. Mais, après que je serai ressuscité, je vous précéderai en Galilée. » Pierre, prenant la parole, lui dit, « Quand tu serais pour tous une occasion de chute, tu ne le seras jamais pour moi. » Jésus lui dit, « Je te le dis en vérité. Cette nuit même, avant que le coq chante, tu me renieras 3 fois. » Pierre lui répondit, « Quand il me faudrait mourir avec toi, je ne te renierai pas. » Et tous les disciples lui dirent la même chose. Là-dessus, Jésus alla avec eux dans un lieu appelé Gethsémané. Et il dit aux disciples, « Asseyez-vous ici, pendant que je m'éloignerai pour prier. » Il prit avec lui Pierre et les 2 fils de Zébédée, et il commença à éprouver de la tristesse et des angoisses. Il leur dit alors, « Mon âme est triste jusqu'à la mort. Restez ici et veillez avec moi. » Puis, ayant fait quelques pas en avant, il se jeta sur sa face et pria ainsi, « Mon Père,
s'il est possible, que cette coupe s'éloigne de moi. Toutefois, non pas ce que je veux, mais ce que tu veux. » Et il vint vers les disciples et il les trouva endormis. Et il dit à Pierre, « Vous n'avez donc pu veiller une heure avec moi ? Veillez et priez, afin que vous ne tombiez pas dans la tentation. L'esprit est bien disposé, mais la chair est faible. » Il s'éloigna une seconde fois et pria ainsi, « Mon Père, s'il n'est pas possible que cette coupe s'éloigne sans que je la boive, que ta volonté soit faite. » Il revint et les trouva encore endormis, car leurs yeux étaient appesantis. Il les quitta en s'éloignant, il pria pour la troisième fois, répétant les mêmes paroles. Puis il alla vers ses disciples et leur dit, « Vous dormez maintenant, et vous vous reposez. Voici l'heure est proche, et le Fils de l'homme est livré aux mains des pécheurs. Levez-vous, allons. Voici celui qui me livre s'approche. » Comme il parlait encore, voici, Judas, l'un des douze, arriva, et avec lui une foule nombreuse, armée d'épées et de bâtons, envoyée par les principaux sacrificateurs et par les anciens du peuple. Celui qui le livrait leur avait donné ce signe, « Celui que je baiserai, c'est lui, saisissez-le. » Aussitôt s'approchant de Jésus, il dit, « Salut, Rabbi !» Et il le baisa. Jésus lui dit, « Mon ami, « ce que tu es venu faire, fais-le. » Alors ces gens s'avancèrent, mirent la main sur Jésus et le saisirent. Et voici, un de ceux qui étaient avec Jésus étendit la main et tira son épée. Il frappa le serviteur du souverain sacrificateur et lui emporta l'oreille. Alors Jésus lui dit, « Remets ton épée à sa place, car tous ceux qui prendront l'épée périront par l'épée. Penses-tu que je ne puisse pas invoquer mon Père, qui me donnerait à l'instant plus de 12 légions d'anges ? Comment donc s'accompliraient les Écritures d'après lesquelles il doit en être ainsi ?» En ce moment, Jésus dit à la foule, « Vous êtes venus, comme après un brigand, avec des épées et des bâtons, pour vous emparer de moi. J'étais tous les jours parmi vous, vous enseignant dans le temple, et vous ne m'avez pas saisi. Mais tout cela est arrivé afin que les écrits des prophètes fussent accomplis. Alors tous les disciples l'abandonnèrent et prirent la fuite. Ceux qui avaient saisi Jésus l'emmenèrent chez le souverain sacrificateur Caïphe, où les scribes et les anciens étaient assemblés. Pierre le suivit de loin jusqu'à la cour du souverain sacrificateur. Il entra et s'assit avec les serviteurs pour voir comment cela se finirait. Les principaux sacrificateurs et tout le Sanhédrin cherchaient quelques faux témoignages contre Jésus, suffisants pour le faire mourir. Mais ils n'en trouvèrent point, quoique plusieurs faux témoins se fussent présentés. Enfin, il en vint deux qui dirent « Celui-ci a dit, « Je puis détruire le temple de Dieu et le rebâtir en 3 jours. » Le souverain sacrificateur se leva et lui dit « Ne réponds-tu rien ? Qu'est-ce que ces hommes déposent contre toi ?» Jésus garda le silence, et le souverain sacrificateur, prenant la parole, lui dit, « Je t'adjure, par le Dieu vivant, de nous dire si tu es le Christ, le Fils de Dieu. » Jésus lui répondit, « Tu l'as dit. De plus, je vous déclare, vous verrez désormais le Fils de l'homme, assis à la droite de la puissance de Dieu et venant sur les nuées du ciel. » Alors le souverain sacrificateur déchira ses vêtements, disant, « Il a blasphémé. Qu'avons-nous encore besoin de témoins ? Voici, vous venez d'entendre son blasphème. Que vous en semble ?» Ils répondirent, « Il mérite la mort. » Là-dessus, ils lui crachèrent au visage et lui donnèrent des coups de poing, des soufflets en disant, « Christ, prophétise, dis-nous qui t'a frappé. » Cependant, Pierre était assis dehors dans la cour. Une servante s'approcha de lui et dit, « Toi aussi, tu étais avec Jésus, le Galiléen. » Mais il le nia devant tous, disant, « Je ne sais pas ce que tu veux dire. » Comme il se dirigeait vers la porte, une autre servante le vit et dit à ceux qui se trouvaient là, « Celui-ci était aussi avec Jésus de Nazareth. » Il le nia de nouveau avec serment, « Je ne connais pas cet homme. » Peu après, ceux qui étaient là, s'étant approchés, dirent à Pierre, « Certainement, tu es aussi de ces gens-là, car ton langage te fait reconnaître. »
Alors il se mit à faire des imprécations et à jurer « Je ne connais pas cet homme !» Aussitôt, le coq chanta. Et Pierre se souvint de la parole que Jésus avait dite « Avant que le coq chante, tu me renieras trois fois. » Et étant sorti, il pleura amèrement.

Une très belle après-midi à vous tous qui êtes à l'écoute de Radio Évangile 66. C'est Sylvie au micro pour vous accompagner. 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

Jamais tout seul. Et non, nous ne sommes plus seuls quand on a la foi. Notre Seigneur Jésus-Christ nous a promis lui-même qu'il serait avec nous tous les jours jusqu'à la fin. C'était Jean-Marc Reynaud sur la radio de la vie. Et tout de suite, on écoute Alléluia de Leonard Cohen, chanté ici par Jude 25 et la belle voix d'Elsbeth.

Une belle fois pour Jean-Marie et Anne Nyangoran qui vous ont chanté Je veux marcher. Tout de suite, c'est Lauren Daigle avec son titre Turn Your Eyes. Tourne tes regards vers Jésus.

Lorraine Daigle qui nous rappelle avec ce chant de tourner nos yeux vers Jésus, de regarder son visage merveilleux et de voir combien les choses du monde s'obscurcissent étrangement face à la lumière de sa gloire et de sa grâce. Et tout de suite, c'est Jérémy Matina qui lui a levé les yeux vers Jésus et qui a décidé de lui donner sa vie entière.

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Les mots sont comme des récipients de puissance, tout comme ce verre peut contenir différents types de choses à boire. Nos paroles peuvent contenir et porter plusieurs différents genres de choses. Elles ont une puissance créatrice. Dieu a dit que la lumière soit et la lumière fut. Dieu a tout créé avec des paroles, donc les mots ont de la puissance créatrice. Dieu n'a pas pensé que la lumière soit et la lumière fut. Il a dit que la lumière soit et la lumière fut. Nous le voyons tout au début de la Bible. Ce que je pense être un modèle de comment faire les choses. Donc, votre bouche peut être remplie de puissance créatrice que vous pouvez déclarer sur votre propre vie, la vie des personnes que vous aimez, votre ville, le monde. De votre bouche, vous pouvez parler contre l'ennemi. Vous pouvez arrêter son travail en déclarant la parole de Dieu. Le diable a parlé à Jésus. Et la Bible dit dans Luc 5, le diable a dit à Jésus, et Jésus a dit au diable, et il lui disait un verset de l'Écriture. Je ne sais pas combien d'entre vous répondent au diable, mais si on ne vous a jamais dit de le faire, vous devriez commencer à répondre. Il vous parle. Répondez, tout comme vos enfants vous répondent. Répondez à l'ennemi. Je ne veux pas que vous oubliez ce que je dis. Vous avez la capacité de déclarer des paroles créatrices puissantes sur votre vie, sur la vie de ceux que vous aimez. Mais vous pouvez aussi déclarer des paroles destructrices, des choses négatives sur vous-même, votre avenir. Soyez prudent quand vous parlez de votre avenir. Prophétisez votre avenir. Déclarez ce que vous voulez voir arriver et ce dont Dieu dit que ça arrivera au lieu de simplement parler, d'avoir peur que les choses vont rester telles quelles. Amen. Très bien. Proverbe 10, 19. Celui qui parle beaucoup ne manque pas de péché, mais celui qui retient ses lèvres est un homme prudent. Nous avons parlé de la discipline et de la maîtrise de soi. Donc, il dit que si vous retenez, disciplinez ou contrôlez vos paroles, alors vous êtes une personne prudente. Et cela veut dire que vous gérez bien la puissance que Dieu vous a donnée dans les paroles. Je peux expliquer cela de plusieurs façons, mais j'ai une façon spécifique par laquelle je veux enseigner cela. Et c'est à propos de comment vos paroles affectent l'onction de Dieu sur votre vie. Maintenant, quand j'ai commencé à étudier la Bible sérieusement, et j'allais à l'église longtemps avant que ça n'arrive, j'allais à l'église régulièrement pendant probablement 7, 8 ou 9 ans avant que vraiment j'aimais Dieu et j'étais née de nouveau. J'étais sauvée par la grâce. J'allais au ciel, mais je n'étais pas vraiment sérieuse dans ma relation avec Dieu. Je pense que beaucoup de personnes veulent Dieu dans leur vie pour ne pas aller en enfer, mais ils ne vivent pas pour Dieu. Ce n'est pas le but de la vie. Et Paul a dit, « Par Christ est ma vie, et la mort m'est un gain. » En lui, je vis, j'opère et j'ai mon être. Matthieu dit, recherchez d'abord le royaume de Dieu et sa justice et toutes ces choses vous seront ajoutées. Donc Dieu n'est pas secondaire. Il n'est pas une police d'assurance. Il devrait être la chose essentielle dans nos vies. Et donc, j'avais Dieu, mais disons juste, il ne m'avait pas. Vous comprenez ce que je veux dire? D'accord. Je l'avais, je voulais aller au ciel. Je voulais prier et avoir de l'aide quand j'avais des problèmes, mais je ne lui avais pas abandonné ma vie. Et donc, quand j'ai commencé à vraiment sérieusement étudier la parole de Dieu, l'une des choses qui arrivait en ce temps, dans les années 70,
était un grand déversement du Saint-Esprit partout dans le monde. Ce n'était pas juste un seul endroit ou une dénomination, mais ça arrivait partout. Et Dieu fait cela à différents moments dans l'histoire. Ça s'appelle le renouveau. Ce sont des moments où Dieu se montre et se manifeste pendant une période de temps et ça ravive l'Église. Maintenant, nous ne vivons pas dans cela tout le temps, mais je suis reconnaissante d'avoir pu faire partie de cela parce que ma vie a été touchée très profondément. Et c'était un temps où le Saint-Esprit donnait une grâce spéciale pour que les gens aiment la parole. Je veux dire, ce n'était rien du tout d'avoir une réunion de 3 heures à l'église. Je veux dire, aujourd'hui, vous savez, nous entrons et nous sortons. Vous avez 3 ou 4 réunions en un matin et tout est 10 minutes et 5 minutes. Et je comprends que nous avons de différentes ères ou des temps différents dans la vie. Mais il n'y a pas beaucoup de gens aujourd'hui qui supporteraient une réunion de 3 heures à l'église. Et donc, c'était des temps spéciaux et il y avait une onction spéciale. Et ce n'était rien d'aller pendant une semaine à des camps de réunion où vous alliez à l'église 3 fois par jour, 7 jours de suite. Et parfois même pendant un mois entier de renouveau, et nous ne nous en fatiguons pas. Nous aimions juste la parole est l'une des choses dont nous entendions beaucoup parler alors et que nous ne voyons plus aussi souvent aujourd'hui, et je pense que c'est quelque chose dont nous devrions parler beaucoup plus, est l'onction. Juste l'onction. Maintenant, quand je dis l'onction, il y a peut-être des gens ici qui ne savent même pas de quoi je parle. Donc, qu'est-ce que l'onction ? L'onction est la présence et la puissance de Dieu dans et sur votre vie. Et très souvent, nous sommes moins pour certaines choses. Donc, il y a l'onction générale sur nos vies en tant que croyants. Mais Dieu peut nous oindre pour des choses spéciales. Je suis ointe en tant qu'enseignante biblique. Ça veut dire que Dieu m'a appelée et m'a équipée pour faire cela. Maintenant, l'onction est très importante et tout ce que Dieu nous donne nous est donné gratuitement. Jésus a payé pour cela, mais d'une certaine manière, ce n'est pas gratuit. Je crois qu'il y a certaines choses que nous pouvons faire qui arrêteront l'onction et il y a certaines choses que nous pouvons faire qui augmenteront l'onction. J'ai entendu un ministre dire que s'il voulait augmenter l'onction sur sa vie avant de prêcher, s'il sentait qu'il ne ressentait pas la présence de Dieu assez fort, il passerait du temps en plus à lire la parole et l'onction sur sa vie augmentait. Peut-être qu'un peu de prière ferait que l'onction sur votre vie augmente. Mais si vous ne savez pas ce qu'est l'onction ni combien elle est importante, alors vous faites peut-être des choses qui arrêtent l'onction sur votre vie sans même réaliser que vous le faites. Et l'une des choses que vous découvrez définitivement, et je vais le prouver, est que dire des paroles fausses arrêtera l'onction sur votre vie. Une autre chose qui arrêtera l'onction est de maltraiter les gens. Dieu est très attentif à comment nous traitons ses enfants. Il n'aime pas que nous maltraitions les gens. Il n'aime pas quand nous disons du mal des gens ou commençons des rumeurs, des ragots ou les calomnions. En fait, je pense que c'est l'une des choses les plus dangereuses que nous puissions faire et nous devrions avoir plus de sagesse et de peur révérentielle sur comment nous traitons les gens et comment nous leur parlons et comment nous parlons d'eux. Est-ce que vous êtes vraiment d'accord? Donc, ça m'a pris beaucoup de temps pour arriver là, mais j'ai une peur révérentielle de maltraiter les gens. Et si je passe une mauvaise journée et je maltraite quelqu'un, ça ne prend que 5 secondes pour que le Saint-Esprit me donne une bonne fessée spirituelle. Et je retourne rapidement pour m'excuser. Par exemple, je ne viendrais pas ici pour essayer de prêcher si j'étais en colère contre quelqu'un. Je ne le ferais absolument pas parce que je crois que ça affecterait et arrêterait l'onction sur ma vie. Et je sens que c'est la chose
principale que j'ai, l'onction de Dieu. Des milliers de personnes ne viendraient pas se réunir dans un bâtiment un week-end à écouter quelqu'un parler s'il ne disait pas quelque chose qui a vraiment une influence ou un effet sur leur vie. Maintenant, vous ne savez peut-être pas vraiment ce qu'est l'onction, mais ça veut dire que je suis ici à prêcher, mais c'est en fait Dieu qui m'utilise pour vous parler. Et donc les paroles que je dis ont un effet sur vous que parfois vous ne comprenez pas et ne captez pas. Maintenant, deux personnes peuvent prêcher le même message. Ils pourraient dire les mêmes mots. Et si l'un d'entre eux n'est pas un, ou peut-être qu'ils essayent de faire cela et ils ont toutes sortes de saletés dans leur vie, et donc il n'y a pas d'onction là, ça peut presque vous endormir. Et vous n'êtes pas intéressé par ce qu'il dit. Ça ne vous touche pas et vous ne vous souvenez de rien. Mais quelqu'un qui marche intimement avec Dieu, il n'est pas parfait, personne n'est parfait. Mais il se repent quand il a fait quelque chose de mal. Il essaye de faire attention à comment il vit. Il vit pour plaire à Dieu. Vous savez qu'il y a une différence entre simplement parler et être sérieux à ce sujet? Eh bien, cette personne peut porter une onction très forte sur sa vie. Et ce qu'il dit peut littéralement pénétrer au-delà de votre cerveau et aller dans votre cœur, et vous n'obtenez pas de l'information, mais une révélation. Il y a une différence entre quelqu'un qui vous donne des informations et quelqu'un qui vous donne quelque chose comme « Je comprends !»« Je comprends !» Comment serait-ce possible que quelqu'un allume accidentellement la télévision au milieu de la nuit et quand il essaye de l'éteindre, il voit un certain prédicateur qui dit quelque chose et il dit ensuite « Ça a changé ma vie !» Comment changez-vous une vie avec une phrase? Eh bien, Dieu peut faire tout ce qu'il veut et il cherche des personnes à utiliser qui vivront leur vie de sorte qu'ils porteront une onction très forte sur leur vie. C'est intéressant d'entendre les gens essayer de parler de l'onction alors qu'ils ne comprennent pas ce que c'est. Nous avons vu des gens dire des choses comme « Je suis allé à cette réunion et je ne sais pas l'expliquer. » Mais il y avait quelque chose dans la salle qui n'était comme rien de ce que j'ai ressenti de ma vie. Eh bien, vous savez, c'est bien d'avoir une personne loin, mais quand vous êtes dans une salle pleine de personnes loin, allons maintenant. Parce que voici la vérité. En tant que chrétiens, nous sommes tous oints par Dieu. Allez, il y a une onction qui est sur vous. C'est pourquoi la Bible dit « Mettez les mains sur les malades et ils seront guéris ». Eh bien, comment mettre vos mains sur quelqu'un et prier pour eux affecterait quoi que ce soit? Eh bien, l'onction est en fait tangible et peut être ressentie et transférée. Donc, nous devrions faire plus de ce que la Bible dit que nous le faisons. Salut! Mais de quoi parles-tu? Tout d'abord, Jésus est celui qui est oint. Donc, il a été oint par son Père. Il y a Dieu le Père et il y a Jésus qui est Dieu et le Saint-Esprit qui est Dieu. Et donc, il y a un Dieu, trois personnes. Je ne comprends pas cela dans ma tête, mais je comprends. Et nous pouvons communier et avoir une relation avec toutes les trois personnes de Dieu et chacun fait quelque chose de spécifique pour nous. Quand Jésus est monté au ciel, il ne nous a pas laissés seuls. Il a dit « Je serai avec vous toujours ». Ce qu'il a fait était d'envoyer l'Esprit Saint, l'onction, la présence de Dieu, l'Esprit de Dieu et la présence de Dieu. Il a envoyé l'Esprit Saint pour le représenter et agir en son nom. Et il a dit « Il était avec vous, mais maintenant il habitera en vous ». Allez, vous comprenez cela?
Maintenant, il sera en vous. Donc, il a dit aux croyants d'aller attendre dans la chambre haute jusqu'à ce que la promesse d'en haut vienne à eux. Et cette promesse d'en haut était quand le Saint-Esprit est venu le jour de la Pentecôte, comme il est écrit dans Actes chapitre 2. Maintenant, je ne sais pas pourquoi la religion essaye de cacher toutes ces choses merveilleuses qui sont arrivées dans Actes 2, mais comme ils attendaient dans la chambre haute, soudainement, je ne sais pas pour vous, mais j'aurais besoin d'un soudainement dans ma vie. Allez, soudainement, comme un vent puissant. Et il dit que des langues de feu sont apparues et sont venues sur chacun d'entre eux et ils ont tous commencé à parler en langue, en différentes langues, des langues étrangères comme l'esprit dirigeait leurs mots. Maintenant, je ne vais pas faire un enseignement sur le fait de parler en langue et effrayer ceux qui pensent que ça vient du diable. Ce qui est faux, en fait, mais... Écoutez, si vous n'avez pas fait l'expérience de quelque chose, ça ne veut pas dire que ce n'est pas réel. Et nous agissons très sottement si nous croyons ce qu'une dénomination nous dit plutôt que la parole de Dieu. Amen. Maintenant, alors, l'essentiel est que la première chose que Dieu a faite était de toucher leur langue. Est-ce que vous êtes là aujourd'hui? J'ai dit la première chose que Dieu a faite était de toucher leur bouche. Il a mis le feu dans leur bouche. Eh bien, ils agissaient visiblement bizarrement parce qu'il était 10 heures du matin et tout le monde pensait qu'ils étaient ivres. Ce qui me dit qu'un chrétien vraiment rempli de l'esprit et de son feu peut agir un peu bizarrement de temps en temps. Maintenant, nous n'avons pas à montrer au monde combien nous pouvons être bizarres. Je pense que nous pouvons utiliser du bon sens et faire attention à qui est autour de nous. Mais Jésus n'est pas mort pour que nous puissions juste continuer à être des croyants misérables. Il est mort pour que nous puissions avoir une vie puissante, pleine de l'esprit, de son feu. Une vie victorieuse, triomphante et vibrante. Et si vous connaissez vraiment Dieu comme il veut que vous le connaissiez, vous ne pouvez pas être fatigué de la chrétienté. Et l'une des choses que Jésus a faites quand il a envoyé le Saint-Esprit est qu'il a amené des cadeaux avec lui. Il a amené des dons puissants avec lui. Il y en a 9 spécifiquement. Il y a 9 fruits de l'esprit et 9 dons de l'esprit. Et les deux sont aussi importants l'un que l'autre. Je ne conseille pas de mettre les dons avant les fruits parce qu'honnêtement, je connais des gens avec des dons qui n'ont pas de fruits et ils sont vraiment embarrassants, vous savez. Et ce n'est pas ce que nous voulons. Mais Dieu nous donne des paroles de connaissance, des paroles de sagesse. Le discernement des esprits est si important. Ah, vous devriez prier pour le discernement. La Bible dit que nous devons prier pour rechercher et poursuivre les dons de l'esprit. Donc, si c'est tout ce que vous retenez de tout ce que je dis cet après-midi, quand vous rentrez chez vous, commencez à prier. Dieu, s'il te plaît, remplis-moi. Remplis-moi de la puissance de ton Esprit Saint. Priez chaque jour pour que Dieu vous remplisse de l'Esprit Saint, parce que nous avons besoin d'être toujours remplis de l'Esprit Saint. Je ne veux pas une expérience d'une fois avec Dieu pour le reste de ma vie. J'ai besoin d'une nouvelle expérience chaque jour. C'est pour cela que je sors du lit le matin et je vais passer du temps avec Dieu.
Et si nous agissions comme si nous voulions désespérément Dieu, nous ne serions pas si désespérés dans nos circonstances tout le temps. Et au moins, nous pouvons sortir du lit 15 minutes plus tôt pour dire « Dieu, je ne vais pas continuer cette journée sans être touché par toi, et donc je veux que tu me touches aujourd'hui. » Voulez-vous porter une onction sur votre vie? Une onction va juste. Eh bien, les gens sauront tout simplement. Il y a quelque chose en toi. Je ne sais pas ce que c'est, mais il y a juste quelque chose. Et ils aimeront être avec vous. Vous aurez de la faveur. Vous saurez des choses sans savoir comment vous les savez. Vous aurez la bonne réponse au bon moment. Si quelqu'un a un mauvais esprit en lui et il essaye d'être ami avec vous et il a une mauvaise motivation, c'est là que vient le don du discernement. Vous direz, je dois m'assurer de cette personne. Et puis, il y a d'autres choses que vous connaissez. Le don de la foi, l'accomplissement des miracles. Le don de la foi est un genre de foi qui va plus loin que tout. À chaque personne est donnée une mesure de foi, mais le don de la foi va plus loin que cela. C'est comme une foi dont vous ne comprenez même pas pourquoi vous l'avez. Et je crois que Dieu a donné à Dave et moi un don de foi pour sortir et faire ce que nous avons fait quand nous avons commencé ce ministère. Et ce que je fais est absolument incompréhensible si vous saviez d'où je viens, mon niveau d'éducation et dans quel état j'étais quand Dieu m'a appelé à faire cela. Je veux vous dire ceci. Dieu, si Dieu peut parler à un prophète à travers un âne, il peut vous utiliser et il peut m'utiliser. Amen. Comment vous attendez-vous à ce que Dieu utilise votre bouche pour changer la vie d'autres personnes si vous l'utilisez pendant le reste du temps à dénigrer les gens, à les calomnier, à dire des ragots, à être négatif? Allez! Nos paroles ont beaucoup à faire avec l'onction sur nos vies et il y a d'autres dons. La prophétie, les langues, l'interprétation de langues. Quand nous parlons des langues, tout le monde commence. Je compte enseigner quelquefois l'année prochaine sur les dons de l'esprit. Je dois choisir le bon endroit parce que, vous savez, nous avons... Désolée, je ne l'ai pas aujourd'hui. Dans un ministère comme le mien, nous avons des gens de toutes les dénominations qui viennent et alors j'essaye d'utiliser la sagesse. Je ne veux pas vous effrayer, mais vous aider. Et donc, je parle en langue depuis plus de 40 ans. Peut-être qu'il est temps que le monde sache. Voilà, je viens de le dire à tout le monde. Amen. Vous dites, je ne comprends pas, moi non plus. Mais la Bible dit que quand vous parlez en langue, vous vous édifiez et vous vous fortifiez dans la foi. Amen. Et donc, c'est un don surnaturel. Vous ne pouvez pas expliquer les choses surnaturelles. Et donc, il y a certaines personnes qui essayent de dire que ces dons ont disparu avec la première Église. Eh bien, s'ils en avaient besoin, nous en avons besoin aussi. Je veux dire, mon Dieu, et il n'y a rien dans la Bible qui dit qu'ils ont disparu avec la première Église. La Bible dit dans 1 Corinthiens 13 que quand ce qui est parfait sera venu, Mike Med d'en bas, quand ce qui est parfait sera venu, ce qui est partiel sera inutile. Et le seul parfait que je connaisse est Jésus et il n'est pas encore revenu. Et donc, nous avons besoin de toute l'aide que nous pouvons avoir. Jusqu'alors, j'ai besoin de la puissance surnaturelle de l'Esprit Saint pour vivre au-dessus de la corruption qui est dans le monde et garder ma joie. Amen. Si nous voulons expérimenter plus de la puissance du Saint-Esprit,
nous devons comprendre l'importance de nos mots. Dire des mots mauvais et négatifs peut arrêter sa puissance totale d'opérer dans nos vies. Mais apprendre à dire ce que Dieu dit de nous et des autres augmentera sa puissance dans nos vies et nous pouvons choisir. Vous pouvez choisir vos mots et vous devez faire cela attentivement.

Le groupe The Cry qui chantait M'en aller, c'était dans les années 2000. Et le groupe The Cry a été inspiré par l'évangile de Marc au chapitre 6, verset 31, où Jésus dit à ses disciples, « Venez à l'écart dans un lieu désert et reposez-vous un peu. » 15h31 et tout de suite nous écoutons Joseph Beraka nous chanter « Tu es spécial ».

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La parole de Dieu nous dit dans Jean chapitre 8, verset 12, « Celui qui me suit ne marchera pas dans les ténèbres, mais il aura la lumière de la vie. » 15h50 sur la radio de la vie. Je vous rappelle, le prochain rendez-vous, c'est 16h avec des témoignages et l'émission « Chemin vers le ciel ». Tout de suite, nous nous approchons toujours de Dieu, toujours en musique, avec Gaël Cozandé qui nous invite à venir devant le Père.

0: Elle s'appelle Indira Baboké et c'est son tout dernier titre qui s'appelle Merci, en collaboration avec Guy Michel et Ministère État. Et bien, vous pouvez retrouver ce titre sur toutes les plateformes de streaming. Il est 15h59. Dans quelques petites secondes, nous retrouvons notre émission Chemin vers le ciel. Je vous souhaite une excellente écoute et une excellente après-midi à l'écoute de Radio Évangile 66.
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0: Racontez-moi.
1: Tout de suite, le témoignage de Saïd Wafik.
2: J'ai deux enfants. Ma femme est algérienne, je suis marocain d'origine. J'ai pratiqué la religion musulmane entre 13 et 16 ans. J'ai arrêté parce que c'était trop strict, il n'y avait pas d'amour chez nous, il n'y avait pas de joie, il y avait tout le temps dispute. J'ai vu qu'il n'y avait pas de bons fruits, alors j'ai laissé tomber. J'ai grandi dans... J'ai 6 frères, 4 sœurs, une grande famille. J'étais en guerre avec mes parents depuis 7 ans, là, j'avais la haine, la rancune. Et toute ma famille était divisée. Mes frères, mes sœurs à droite, à gauche, chacun habitait... On n'était pas soudés, on était vraiment... Et ceux qui habitaient chez mes parents, parce qu'ils ont un immeuble, sont il y a tout le temps dispute, tout ça. Mais le Seigneur est merveilleux, hein. Gloire à lui. Hein. Moi, j'ai grandi avec mes frères, mes sœurs, mes parents. J'étais 7 ans, je voyais plus mes parents, j'avais de la haine, de la rancune, parce que j'avais manqué beaucoup d'amour de mon enfance. Disons, il y avait toujours de l'argent. Mais l'argent était priorité par rapport à nous. Mes parents, ils passaient toujours l'argent avant nous. Et on avait manqué beaucoup de choses. Beaucoup de choses. Il n'y avait pas d'amour. On pouvait pas acheter ce qu'on voulait. Mes parents, ils avaient des maisons au Maroc. C'était plus important pour eux. Et je leur en veux pas parce que ils connaissent pas le Seigneur, mais je remercie le Seigneur. Un jour, il va toucher leur cœur aussi. Ils verront le monde autrement aussi. Et à mon travail non plus, ça n'allait pas non plus. J'étais en guerre avec tout le monde, avec mes supérieurs, mes les responsables. J'avais un caractère très très difficile. J'étais très rancunier, j'étais très mauvais. J'aimais pas me laisser faire. Et je faisais 13 ans que je travaillais dans la même compagnie. J'ai jamais été augmenté. J'étais même des fois violent, des fois j'étais aussi violent. C'est-à-dire que j'avais une histoire avec quelqu'un au travail, je cherchais même pas à discuter, je disais toujours, ça te plaît pas, on va s'expliquer dehors. À tel point que j'étais mauvais, j'étais rongé petit à petit, mais j'ai grandi avec ça. Et un jour, il y a un collègue de travail là, qui est un frère en Jésus-Christ, que le Seigneur il a mis devant mon chemin. Il m'a témoigné du Seigneur. Moi, j'ai dit, écoute, on n'embarque pas sur le même bateau. Parce que je voulais jamais rien savoir. C'était, pour moi, il y avait que l'islam. Pourtant, je pratiquais plus. Juste le ramadan, je faisais un cours. Mais je défendais parce que c'était ma religion, c'était ma culture, tout ça. Par contre, cette personne-là, il avait de l'amour en lui. Il avait de la joie. C'était le seul au travail que j'avais remarqué. Parce que je croyais en Dieu. J'ai toujours cru en Dieu. C'est vrai, des mauvaises directions, mais j'ai toujours cru en Dieu. J'ai toujours aimé Dieu. Et je voyais cette personne, il avait quelque chose que moi, j'avais pas. Et ça, j'ai dû l'admettre. Il avait la paix, il avait l'amour, il parlait bien. Il parlait pas vulgaire, comme moi, je parlais vulgaire avec les autres. Lui, il parlait toujours bien. Il était très généreux quand il mangeait, partageait toujours avec les autres. Et ça m'avait fasciné, son comportement qu'il avait. J'ai dit, c'est pas possible. Et j'essayais même de l'imiter. Personne ne le savait. J'essayais de l'imiter, mais ça durait 2-3 semaines. Et après... Je n'arrivais pas. Je voulais lui ressembler. Mais je n'arrivais pas. Et quelques temps après, je suis parti aux vacances au Maroc, là. Parce que je vais souvent, j'ai une affaire là-bas. J'avais une affaire que j'ai arrêtée là. Et chaque fois que j'allais, j'ai un oncle qui est marabout là. Et j'allais toujours le voir pendant des années avec mes parents. C'est pour ça que toute la famille nous a été divisée. Parce que c'est un domaine qu'on touche le domaine des ténèbres, on se brûle toujours parce que c'est les ténèbres. Au début, ça marche, mais après, il y a les conséquences. Et le résultat, toute la famille était divisée à cause de tous ces talismans, de tous ces gris-gris, toutes ces choses qui n'étaient pas la gloire de Dieu. Mais nous, on savait pas, on pensait que c'était bien, c'était bon. Et ce frère bon m'avait témoigné tout ça. Et j'y suis allé une fois. Mais je l'ai dit à personne. Je suis allé, je suis rentré à l'assemblée chez nous. C'est sûr, j'ai vu beaucoup de monde, j'ai vu qu'il y a personne qui me reconnaît, qui me connaît. J'avais vraiment très peur, hein. Je suis rentré, j'ai remarqué tout le monde s'embrassait, il y avait de l'amour, il y avait de la joie. Et moi, j'étais triste, j'étais abandonné, j'étais vraiment malheureux. Hein. C'était triste, hein, c'était malheureux. Et je suis rentré, j'ai commencé à louer avec les gens. Je regardais, c'était bien avec les chants en haut là, c'était merveilleux là. Alors je regardais et je commence à chialer parce que c'était beau, on chantait Dieu. Et ça, j'ai jamais connu, c'était merveilleux. Et dans mon cœur, moi, je sais pas prier, je savais pas comment prier. Mais j'ai dit, tu vois, Dieu, moi, je suis musulman. Si tu as la vérité, montre-moi-le. Et c'est vrai, quand je suis sorti pendant un mois, j'avais la joie, j'étais heureux. Mais c'est vite parti parce que c'était pas pour l'heure pour moi que le Seigneur m'appelle vraiment. Mais j'avais demandé au Seigneur ce jour-là. Et le Seigneur, il m'a répondu un an après. J'ai passé par pas mal d'épreuves. Et ma vie s'est empirée, j'ai commencé à boire beaucoup de plus en plus. Enfin, on buvait déjà à l'aéroport, là. On buvait toujours avec les collègues, et puis ça va à la longue, hein. Ça fait 15 ans que je travaille. À force de boire, on se rend plus compte, ça descend très très vite. À tel point que j'arrivais à descendre des fois 2 bouteilles ou une journée, ça ne faisait plus rien. Alors on faisait toujours la fête, il y avait des anniversaires, en fait, et chaque fois il y avait des fêtes. Alors bon, je participe et on buvait. Mais j'étais triste, il fallait que je boive pour cacher un peu ma tristesse qui était dans le cœur, parce que j'étais malheureux, j'étais malheureux, et j'ai buvais et je fumais. Des fois, je me droguais aussi, la chiche, comme ça, de temps en temps, j'allais chez un ami, et j'essayais de fumer aussi pour essayer de... Mais ça revenait toujours, j'étais toujours triste, malheureux, j'avais de la rancune, j'avais de la haine, enfin, il y avait rien de bon en moi, j'étais vraiment quelqu'un de très, très tordu. Mais j'avais un beau fond quand même. Disons, s'il y avait une injustice, je me mêlais toujours entre. Malgré que moi-même, j'étais mauvais, mais j'aimais pas l'injustice. Et un an après, le Seigneur, vraiment, il m'a appelé. Un an après, au moment où ma femme demandait le divorce, elle avait pris un avocat, j'avais le pied cassé, ce côté-là, la cheville. J'avais des béquilles pendant un mois, des piqûres tous les jours, je devais prendre dans le ventre. Et je continue à buver, je fumais des fois 2 paquets de... À un moment, je me rappelle, j'étais assis à table et je chialais parce que... Pour moi, c'était la fin, c'était fini. Ma femme demandait le divorce, j'avais perdu ma femme, mes enfants, la maison, mon travail, ça n'allait pas. À tel point même que j'avais des mauvaises pensées en tête, là. À tel point que j'avais presque envie de tuer ma femme. Quelque chose me dit, tue ta femme, tu vas tout perdre. J'étais vraiment poussé parce que j'ai tellement touché le domaine des ténèbres, là. J'allais tout le temps, parce que moi, je travaillais au pont, on a des réductions, on paye pas beaucoup l'avion. Alors, j'allais souvent, chaque fois, j'allais au Maroc. Des fois, j'allais 6-7 fois, comme j'avais mon affaire là-bas. Et j'allais toujours voir mon oncle, et lui, chaque fois, il me faisait des talismans. Et ça s'empirait de plus en plus. Et chaque fois que je revenais du Maroc, moi et ma femme, on se disputait, c'était terrible, hein. Parce qu'on me faisait manger de la sorcellerie, tout ça. Et j'étais complètement déréglé, là. Et un an après, ouais, je suis allé à l'aéroport pour chercher des papiers. J'avais pas le droit de rouler normalement en voiture, mais je roulais parce que j'avais pas le choix. Ma femme voulait plus rien savoir, demander le divorce. J'étais même violent, je la tapais là. Et en général, je la tape pas. Mais là, j'étais tellement vraiment au fond des ténèbres que je savais plus ce que je faisais. J'arrivais plus à me contrôler. Et je suis allé ce jour-là à l'aéroport. Et le Seigneur, il est merveilleux. Quand je suis venu chez lui il y a un an, j'ai demandé, comme ça, j'ai demandé. C'est vrai, j'ai douté, je suis venu. On m'a dit, parce qu'il m'avait dit, tu sais, ici, il y a des miracles, le Seigneur, il guérit, il transforme. Je voulais rien savoir, mais je suis plein de mal et par curiosité. Déjà, le frère, il avait semé dans mon cœur, et puis le Seigneur, je pense qu'il a dû prier beaucoup, le frère. Je remercie le Seigneur de l'avoir mis sur mon chemin. Et ouais, le Seigneur m'a conduit vers lui ce jour-là. C'était un après-midi. Et j'ai vu discuter avec des gens là, c'était des représentants, il m'a dit ça après. Et j'ai vu, il avait vraiment la paix, moi j'étais là dans la voiture, abattu, triste. Et je savais pas vers qui je pouvais me confier. Et c'était le seul au travail que je pouvais me confier parce que c'est un ami. Et en plus, c'était vraiment quelqu'un de magnifique. J'ai toujours admiré parce qu'il était bien, il est gentil et tout, et formidable. Alors moi, l'amour du Seigneur, il vivait le Seigneur, il avait le Seigneur en lui. Moi, je le savais pas. Mais je voyais qu'il avait quelque chose, pas l'extérieur, mais à l'intérieur, je voyais qu'il avait quelque chose de plus profond. et m'a fait rentrer chez lui, m'a fait écouter des cassettes de témoignages. Donc j'avais rien à faire, j'écoutais. Et j'expliquais tout. Enfin, tout ce qui n'allait pas. Et il m'a dit, écoute, Saïd, justement, ce soir, il y a un Herzeg, là. Il m'a dit, viens avec, tu as de moi, le Seigneur, lui, il va te libérer. Viens, t'as rien à perdre, là. Et c'est vrai, pour moi, c'était, le Seigneur m'a emmené à tel point que je n'avais pas d'autre alternative. J'étais obligé d'aller avec lui. C'était tellement guidé. Et je remercie le Seigneur parce que c'est magnifique, hein. Et je suis allé avec lui. Tout le monde chantait le Seigneur, c'était magnifique. Je chantais avec eux, c'était, moi j'aimais ça, c'était bien. C'est chanter Dieu, c'est merveilleux.

0: Et alors j'étais le frère à la fin, il a fait un appel, ceux qui veulent donner leur cœur. C'est vrai, il y avait un combat intérieurement. Je dis, oh, je me lève la main ou je lève pas la main, je sais pas comment faire. Après je dis, oh, j'ai rien à perdre. Le Seigneur, il est vivant, il va me le montrer lui seul. Moi, j'ai levé la main, après le frère, il a dit de s'approcher, ceux qui ont levé leurs mains. Je me suis approché. Oh, je me dis, je sais pas prier, rien, j'ai deux frères, je suis musulman, je veux rencontrer le Seigneur, s'il peut faire quelque chose pour moi. C'est tout ce que j'avais dit là. J'ai imposé les mains et j'ai senti la présence de Dieu en moi, c'était magnifique. La paix, la joie. J'étais heureux, quelque chose que j'ai jamais vécu. Je transpirais, c'était merveilleux. Je suis rentré tout à la maison. Bon, c'était forcément le soir, hein. Et le matin, je commence à faire le ménage, la vaisselle. Je faisais jamais la vaisselle, hein. Ça, chez nous, les musulmans, la femme est un peu, toujours un peu, enfin, t'es éveillé comme ça, hein. Et ma femme, elle voit la première des choses, je la tape pas. Et je fais la vaisselle, tout ça, comme ça. J'étais complètement, dans une autre dimension. J'étais plus le même. Je savais plus ce que je faisais. Je faisais même de la confiture à un moment. Je commençais à faire de la confiture, tout ça, là. Je faisais le ménage, je faisais même plus attention. Bon, elle m'engueulait, tout ça, parce que, mais elle a vu que je faisais plus rien, je la tapais plus, j'étais complètement transformé. Et je commençais à venir à l'assemblée, j'ai commencé à louer Dieu, parce que là, j'étais heureux. 3 jours après, le Seigneur m'a libéré de la cigarette. Ça faisait des années que je fumais. J'arrivais jamais à arrêter avant, je reprenais toujours, toujours. Et là, ça fait 1 an et demi, je remercie le Seigneur, j'ai pu toucher une cigarette. Il m'a libéré de l'alcool aussi. Avant, il fallait que je bois, il fallait que ça descende, hein. Quand une bouteille, il fallait qu'elle descende, hein. Et surtout au moment où j'avais des problèmes, j'arrivais à boire 2 bouteilles en 4 jours. Une bouteille de whisky, une bouteille de Ricard. À tel point que je sentais plus, hein. C'était tellement, mais maintenant je bois de temps en temps, mais modérément. Je remercie le Seigneur parce que, qu'avant, c'était pas modérément, c'était tout le temps. C'était, fallait que ça descende. Parce que c'était comme ça, j'étais triste, j'étais malheureux. Je commençais à l'assembler, tout ça. J'ai commencé à mettre des cassettes, tout ça. Les frères m'ont aussi prêté des cassettes. J'ai mis des cassettes, tout ça. Ma femme, elle prenait, elle jetait ça, elle voulait rien savoir. Alors elle montait en haut. Moi, je faisais pas attention. J'étais vraiment, le Seigneur m'avait enlevé cette, même il l'a payé, il m'a enlevé cette, j'étais tellement nerveux, il m'avait tout enlevé, que ma femme me provoquait pour que, je sais pas, pour que on se dispute de nouveau. Mais il y avait tellement la paix du Seigneur que je faisais plus attention. Et petit à petit, après, j'ai commencé à prier le Seigneur. J'ai dit, tu vois, Seigneur, je fais aussi quelque chose pour elle. J'ai prié. Avec 2, 3 frères, on a prié ensemble. Et petit à petit, elle a arrêté le divorce. Je crois 1 mois ou 1 mois et demi après, elle a arrêté le divorce. Commence à s'aimer. Et j'ai prié, Seigneur, donne-moi plus d'amour pour que je puisse plus l'aimer. Et Seigneur mettait de plus en plus d'amour. Et on commence à s'aimer tous les deux de plus en plus. C'était merveilleux. Et elle a donné son cœur, elle est baptisée maintenant, gloire à Dieu. Qu'avant, elle voulait rien savoir, hein. C'était, là, on voit la gloire de Dieu, hein. C'est puissant, hein. Je commence à lire la parole de Dieu. Et tout ce que j'ai vécu, c'était marqué dans la parole de Dieu. Sans que je me rende compte. Et venez, vous qui êtes chargés, fatigués, je vous donnerai le repos éternel. Et le Seigneur, il m'a donné le repos. J'ai vu ça après, dans la parole. Exactement ce que je suis venu comme ça, je dis Seigneur, puis, Et bon, au niveau de ma famille, c'était réglé. Le Seigneur avait intervenu, il a rétabli l'ordre, on s'aime et tout, libéré de l'alcool, de la cigarette, tout ça. Impeccable. Il y avait un autre point, c'était au niveau de ma famille. Et ça, c'était dur, de pouvoir pardonner à mes parents. Parce que j'en ai tellement, avec mes frères et mes sœurs, particulièrement moi, j'ai souffert beaucoup. Et j'avais cette haine. Et un frère, quand je me suis fait imposer les mains, comme la parole dit, vous imposerez les mains aux malades, les malades seront guéris. Et le frère, il m'a dit, il faut lire Éphésiens 6. Et j'ai lu là, honore ton père et ta mère. Ah, c'était dur, c'était quelque chose, c'est comme un poignard dans le cœur. Pour moi, c'est venir au Seigneur, c'était bien tout. Tout était bien, tout était arrangé. Mais aller pardonner à mes parents, aller vers mes parents, c'était pas possible. Alors on a prié, puis j'ai prié pendant 1 mois, j'ai dit, Seigneur, donne-moi cet amour pour que je puisse aller vers eux. Sinon, je peux pas. Ça va pas. Donne-moi cet amour. 1 mois après, je suis allé chez mes parents. Quand ils m'ont vu, ils sont effrayés, ils ont cru voir un fantôme. Parce que des années, pour eux, c'était perdu pour toujours, hein. Ils les avaient vraiment rejetés, hein, vraiment rejetés. Comme s'ils n'avaient jamais existé. Alors, ils m'ont vu et tout, ils comprenaient pas rien. Je me suis assis. C'est tous à table comme ça, et j'ai dit, il faut remercier le Seigneur, c'est grâce à lui que je suis ici, grâce à Jésus. J'ai témoigné la gloire du Seigneur. Bon, ils ont écouté un peu, j'ai pu annoncer un peu la parole. Ils disent, qu'est-ce que le Seigneur a fait pour moi, les épreuves que j'ai, tout ce que j'ai eu comme problème dans ma vie, tout ça. Et au côté de ma famille, ça allait là. Le Seigneur mettait de plus en plus d'amour et je commençais à aimer mes parents. Mes frères et mes sœurs je commençais à les voir de plus en plus. Le Seigneur m'a conduit de plus en plus vers eux. J'ai dit, Seigneur, toi, ils ne te connaissent pas. Faites qu'ils viennent aussi à toi comme tu l'as fait pour moi. Donne-leur aussi cette grâce, Seigneur. Toi, ils sont encore dans l'islam, Seigneur. Et les premiers que j'ai témoigné, c'était à mes deux frères. J'ai parlé pendant une semaine, hein. Je leur ai cassé la tête avec l'évangile. Ils m'ont dit ça après, ils m'ont dit, t'y allais, hein. Mais je voulais vraiment partager cet amour de Dieu, hein, à travers Jésus-Christ. J'ai parlé, ils parlaient du Seigneur, tout ça. Et 2 semaines après, ils sont venus à l'assemblée, je venais. Moi, je peux rien faire. Moi, je peux juste annoncer la bonne nouvelle, ce que le Seigneur a fait. Mais venez demander à lui. Ils sont venus, ils ont levé leurs mains, ils ont donné leur cœur. Maintenant, ils sont transformés, ils sont remplis de l'esprit, ils sont baptisés, ils sont bénis. Je remercie le Seigneur, c'est merveilleux. Et aussi 2 sœurs, ils sont aussi venus, Seigneur. Bon, il reste encore une moitié de la famille, mais ça viendra, Dieu est fidèle, hein. J'arrête avec ma famille. J'ai changé de contexte, là. À mon travail, c'est pareil. Bon, comme j'étais pendant 2 mois à la maison, avec le pape, tout ça. J'ai repris le travail, j'ai fait la paix, l'amour, la joie. Vraiment, le Seigneur l'a mis une onction spéciale sur moi, particulièrement sur moi, parce que j'en avais tant besoin. Sinon, c'était pas possible. Je suis au travail, je travaillais, tout le monde me regardait, je changeais, parce que je suis responsable de piste. Et avant, je matraquais tout le monde, plus ou moins, ils avaient un peu peur de moi. Quoi qu'ils voulaient pas travailler, je le cherchais. Alors, que là, je faisais plus rien, je faisais même le travail des autres. Ils étaient là, ils disaient, c'est plus même Saïd, là. Je faisais plus rien, je discutais bien, je payais le café à tout le monde, j'étais généreux, je témoignais, Jésus vous aime. Ah, tu es chrétien, tout, ouais, le Seigneur, transforme ma vie, tout, je commence à témoigner, tout ça. Et il y avait vraiment de l'amour, c'était merveilleux, hein. Le chef d'escale, il me convoque, le responsable, il me convoque avec tous les responsables pour une augmentation. J'ai jamais été augmenté, hein. Il m'a dit, monsieur Afik, c'est plus le même, parce qu'il m'appelle Afik, notre famille. C'est plus le même monsieur Afik qu'on a connu. C'est un nouveau monsieur Afik. Il est complètement transformé, vous êtes plus le même. Il m'a dit, je remercie le Seigneur, c'est grâce à lui, c'est à lui que j'ai le droit à la gloire. Moi, ils ont rigolé parce qu'ils comprennent pas, c'est normal. Mais j'ai glorifié Dieu parce que c'est lui, c'est son œuvre, hein. J'ai été augmenté, et avec tous mes ennemis, là, et avec quelques-uns particulièrement, je m'entendais pas vraiment, c'était le chat, la souris. C'est devenu mes amis maintenant. Grâce au Seigneur, mais c'était pas évident. J'ai demandé au Seigneur de moi aussi de l'amour pour que je puisse aller vers eux. Le Seigneur m'a mis de l'amour et puis maintenant je m'entends très très bien avec tout le monde et gloire à Dieu. Hein.
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0: Coupa qui nous a chanté Poumons en apnée sur la radio de la ville, et 16h32 minutes et jusqu'à 17h, eh bien, nous écoutons de la musique. Et tout de suite, c'est Kim Richards avec Indio Mar qui nous chante Mi Anhelo, qui veut dire mon désir.
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0: Et dans ce chant, Kim Richards et Indy Omar nous chantent « Mon désir retrouvé, c'est d'apprendre à te connaître, à t'apprécier, à t'imiter et à t'adorer ». Et bien sûr, ce chant s'adresse à Jésus-Christ, notre Seigneur. On continue, il est 16h36 sur la radio de la vie et on écoute Clara Jouté nous chanter un remix de « Enflammé » de Clémence Rouffet.
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tout en douceur cet après-midi. C'était Man Turner, tiré de son album Louange Bossa Nova. Il vous a chanté ce beau cantique, Dieu de gloire, et on continue à faire monter vers Dieu notre adoration, notre louange. Tout de suite, c'est Christa Marguerite que vous allez écouter avec son titre Vers toi, tiré de son album Help.

Elle s'appelle Christa Marguerite et elle vous a chanté « Vers toi ». Nous continuons avec Kirk Whalum qui nous chante « We shall overcome you » qui veut dire « Nous vaincrons ».

Le point information locale sur Radio Évangile 66, il est 17h et nous sommes vendredi 25 septembre. Une forêt Miyawaki devrait d'ici 5 ans voir le jour à Toulouse, à proximité de la zone urbanisée du Maspuitch Sec, grâce à un projet participatif impliquant la municipalité, des groupes habitants et des associations. Le projet d'une forêt est en train de germer sur le territoire de Toulouse, route du Soleil, entre la caserne des pompiers et le lotissement du Maspuitch Sec. Mais pas n'importe quel espace boisé, il s'agit d'une forêt Miyawaki, portée par la municipalité dans le cadre de l'agenda 21 et par Aurélie Pastor-Barnéou, en charge du patrimoine naturel et historique de la ville. Alors que signifie ce terme japonisant ? Pour comprendre ce projet, il faut découvrir Akira Miyawaki, un botaniste japonais décédé en 2021, et comprendre sa philosophie. Akira est connu pour être un grand défenseur de la forêt et de sa restauration. Et dès les années 70, il préconisait de favoriser une végétation naturelle avec des espèces indigènes, en particulier sur des sols urbains ou périurbains. Un concept donc de micro-forêt très dense à planter en ville pour la préserver. Et la commune de Toulouse a pris le parti de tenter cette expérience.

Une réunion d'information et de présentation du projet ouverte à tous est proposée ce samedi 26 septembre à 10h30 dans la salle de cinéma de Toulouse. Le propriétaire du bar incendié à Elne sort du silence, fermé administrativement puis victime d'un incendie dans la nuit du 22 au 23 septembre. Le bar Le Rallye à Elne a fait parler de lui ces derniers jours. Après avoir perdu son établissement, le propriétaire assure déjà qu'il va le relever. Un incendie qui intervient alors que l'établissement faisait l'objet d'une fermeture administrative de 30 jours, du 7 septembre au 6 octobre.

La piste criminelle est privilégiée. Il nous dit, ce propriétaire, pour moi, il n'y a aucun doute que ce soit un acte criminel. Le matériel était neuf, j'avais tout installé moi-même à l'ouverture. Il y avait même des extincteurs.

Dans le top 20 des domaines skiables Font-Romeu Pyrénées 2000, la station est le premier domaine skiable à intégrer le top 20 des stations de ski en France en termes de chiffre d'affaires.

L'agenda culturel du jour, festival Jazz Zèbre à 18h30 au théâtre municipal Jordi Perserda à Perpignan avec le duo Laurent et Louis Sclavis, et à 21h un duo Brandon Lewis et Chad Taylor. Il y a également le FID à 21h avec le quart d'heure, 3 rue des quarts d'heure à Perpignan, une soirée DJ Battle. Et à la boîte à rire à 21h, avenue du Palais des Expositions, il y aura Voyage en parodie, un spectacle de et avec Olivier Perret.

Une exposition à voir dans le hall de l'Indépendant, une expo de l'artiste Yannick Revel qui s'appelle « À corps perdu » jusqu'au 29 octobre et le vernissage aura lieu aujourd'hui à 18h30.

L'USAPC partenaire met en place pour la première fois ce samedi à Perpignan des navettes gratuites, rapides et très fréquentes entre le Palais des Expos et le stade Aimé Giral. Ce samedi, alors que les Catalans reçoivent Bordeaux à 14h30 pour un match de gala qui devrait faire le plein.

à Palo del Vidre samedi et dimanche Ultra Bike France. La ville accueillera une étape palpitante d'Ultra Bike, le Challenge Pyrénées Catalane. Au cœur des magnifiques paysages catalans, les passionnés de la pédale s'élanceront sur des parcours de 200, 300 et 500 km sur des routes ouvertes à la circulation. Plus qu'une course, c'est un véritable défi personnel qui attend les participants. C'est donc du cyclisme longue distance qui offre aux cyclistes l'opportunité de sortir de leur zone de confort pour vivre une aventure hors du commun. Le but étant d'accomplir une boucle de plusieurs centaines de kilomètres en une seule étape, en totale autonomie et sans aucune assistance extérieure. Ces informations sont publiées par le journal L'Indépendant, édition Pays Catalan, et sont diffusées avec l'aimable autorisation du quotidien.

Psaume 8. Seigneur, ton nom est magnifique sur toute la terre. Seigneur, notre Maître, ton nom est magnifique sur toute la terre. Ta beauté dépasse la beauté du ciel. Par la bouche des enfants, des tout-petits, tu affirmes ta puissance devant tes ennemis. Ainsi, tu fais taire tes adversaires qui sans cesse luttent contre toi. Je regarde le ciel que tes mains ont fait, la lune et les étoiles que tu as fixées. Et je me demande, qu'est-ce que l'homme pour que tu penses à lui? Qu'est-ce qu'un être humain pour que tu prennes soin de lui? Pourtant, tu l'as fait presque à l'égal des anges. Tu l'as couronné de gloire et d'honneur. Tu lui donnes pouvoir sur tout ce que tu as fait. Tu as tout mis à ses pieds. Moutons, chèvres et bœufs, tous ensemble, même les bêtes sauvages, les oiseaux du ciel et les poissons de la mer et tout ce qui passe sur les routes des mers. Seigneur notre Maître, ton nom est magnifique sur toute la terre.

0: Voici sa parole pour aujourd'hui.
1: Vendredi 25 septembre. Vous avez besoin d'un berger. Il prendra les agneaux dans ses bras et les portera dans son sein. Ésaïe chapitre 40, verset 11. Si vous avez grandi au cœur d'une grande ville, vous ignorez peut-être tous des dangers que peut courir un agneau chaque jour. Il est incapable de se défendre et ne possède aucun sens d'orientation. Il ne sait pas faire la différence entre une rivière profonde et dangereuse et un ruisseau tranquille. Il ne sait faire qu'une chose, chercher à étancher sa soif. Voilà pourquoi il a besoin d'un berger, comme vous. Premièrement, vous avez besoin d'être protégé. Jésus nous a avertis. Celui qui n'entre pas par la porte, mais qui monte par ailleurs, est un voleur et un brigand. Jean 10, verset 1er. Prêtez attention aux mots « par ailleurs ». Il y a des gens qui tenteront de vous approcher en entrant par la porte de derrière, parce qu'ils suivent leur propre but. Certains se serviront d'Internet pour cela, comme le pédophile ou le pornographe. On n'appelle pas Internet la toile d'araignée pour rien. La seule solution, fixez les yeux sur Jésus. Deuxièmement, vous avez besoin d'être nourri. La qualité de votre nourriture déterminera la qualité de votre santé, de votre énergie et même votre longévité. Ainsi, pourrez-vous ou non accomplir la destinée que Dieu a prévue pour vous ? Les agneaux ne peuvent différencier les herbes empoisonnées des prairies saines, car l'apparence est trompeuse. Gardez-vous des faux prophètes, ce sont des loups ravisseurs. Matthieu 7, verset 15. Certains d'entre eux auront vite fait de vous offrir des prophéties pleines de charme, des dates pour le retour du Christ ou tant d'autres choses. Attention à ce que vous mangez. Comme les agneaux, apprenez à rester près du berger.
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1: Je suis né dans une famille banale, catholique non pratiquante, comme on dit, et j'ai vécu une enfance heureuse, j'ai pas eu de problème particulier. Et pourtant, c'est vrai qu'en moi, j'avais aussi cette tristesse vraiment fortement ancrée en moi. Et ma vie, elle a dégringolé tout doucement, tout doucement. Vous savez, une pente douce. Puis il y a eu l'adolescence qui en a donné un petit coup. Et puis je me suis arrivé à 18 ans par là. Et je ne sais pas si Dieu existait vraiment, mais je lui ai dit, si Dieu existe, je te déteste vraiment à un point, tu ne peux pas l'imaginer. Et j'en frissonne encore aujourd'hui de tout ce que j'ai pu lui dire. J'avais tant de haine en moi. Et j'avais tant de haine pour lui que j'ai dit, tu vois, la vie que tu m'as donnée, je vais en finir. Et donc, je m'en souviendrai toujours, c'est que un soir, j'étais dans une résidence universitaire, et donc j'ai décidé d'en finir, et j'avais tout préparé, ma pile de cachets, etc. J'ai dit, non, c'est fini. Et puis, Dieu est intervenu ce soir-là, et je m'en suis aperçu après coup, c'est que mes parents sont arrivés comme ça, à l'improviste, et puis tout était raté. Alors, j'ai dit, ok. C'est parti remise. À la suite de mes études, il s'est trouvé que j'étais envoyé aux États-Unis. J'ai dit chic, je vais enfin pouvoir quitter la France. Et pour moi, partir aux États-Unis, c'était un billet aller simple. J'ai dit je vais aller là-bas, je vais me défoncer littéralement. Je vais faire tout ce que j'ai pas pu faire en France, la drogue et puis le reste. Et puis on ira jusqu'au bout. Et donc je suis allé là-bas et puis j'ai commencé à essayer de faire tout ce que je pouvais pas faire. Évidemment, ça marchait jamais. Et puis j'en avais marre. Et puis un jour, je me baladais, j'ai vu un petit mot sur un mur et ça me touche toujours. J'ai vu un petit mot sur un mur où il y avait des jeunes chrétiens qui se réunissaient. Alors j'ai dit, c'était pour ça que je cherchais une copine. Donc j'ai dit tiens, ils sont sympas, allons les voir. Et la première fois où je suis allé les voir, c'est vrai que je les ai trouvés bizarres, parce que, ils croyaient en Jésus, ils croyaient ce qu'il y avait dans la Bible, quand même, vous plaisantez. Enfin bon, et puis c'est vrai que peu à peu, Dieu est vraiment rentré dans mon cœur, et ça a été vraiment une lutte avec des pleurs, parce que s'il y avait toute cette haine que j'avais contre lui, qu'il a fallu que je mette à ses pieds. Et puis j'ai accepté le Seigneur, tout simplement. Et puis en cadeau, le Seigneur m'a donné une épouse que j'ai ramenée avec moi en France, parce qu'il voulait que je revienne en France. Mais ce que je voulais vous dire, c'est que de toute façon, il ne faut pas lutter avec Dieu. Parce que d'abord, on n'est pas de taille. Et puis Dieu a tellement de bonnes choses pour nous que ce serait vraiment bête de se refuser à lui.
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2: Il n'avait encore fait ni la terre, ni les campagnes, ni le premier atome de la poussière du monde. Proverbe 8, verset 26. Dieu nous a créés à son image et à sa ressemblance. Ou si nous réalisions réellement qui nous sommes et la valeur de notre nature, nous verrions les choses les plus merveilleuses se réaliser sous nos yeux. Et si Dieu nous a créés à son image, c'est pour être en relation avec lui, mais c'est aussi pour agir comme lui, au travers de notre nature spirituelle. Ce que nous voyons avec nos yeux peut amener notre intelligence à faire pression sur nos émotions et créer un sentiment de peur. Mais notre esprit n'a jamais peur. C'est pour cela que la foi ne vient pas de notre tête, elle vient de notre esprit. La foi de Dieu obtient toujours le résultat désiré. La foi n'échoue jamais. Nous devons nous taire, dominer nos émotions et notre intellect en les soumettant à la vérité de la parole, car avant que nous soyons, il était. Avant de créer la terre et les champs, Dieu a créé l'atome. Le déluge est venu goutte après goutte. La mer rouge s'est ouverte en deux centimètres après centimètre. Jésus n'est pas né sur cette terre avec l'obéissance, mais il a appris l'obéissance par les choses qu'il a souffertes. Hébreux 5, verset 8. Ainsi, il y a des choses qui ne changent pas du jour au lendemain, mais un jour après l'autre. Le résultat de notre foi n'est pas toujours instantané. La foi est instantanée. Croyez que vous l'avez reçu. Marc 11, verset 24. C'est pourquoi si vous avez prié avec foi, ne vous découragez pas, mais remerciez Dieu pour la réponse, car il vous l'a déjà donnée. Croyez que vous l'avez déjà reçue. Jésus termine en disant « et vous le verrez s'accomplir ». Jésus n'a pas dit de croire quand nous voyons que les choses sont accomplies, mais il nous dit de croire au moment où nous prions. C'est pourquoi je vous le dis, si vous avez demandé avec foi, vous l'avez déjà reçu. Alors faites taire votre intellect et commencez à vous réjouir. Je prie. Tu es fidèle et tu réponds toujours à la foi. Merci.
1: Extrait du livre « 365 jours au cœur des proverbes » de Jérémy et Annabelle Sourdril.
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L'homme le plus spirituel, c'est celui qui a donné sa vie par amour pour les autres. Celui qui regarde ses ennemis et qui dit papa pardonne leurs fautes. Le plus spirituel a dit dans un jardin: mon ami, ce que t'es venu faire, fais le bien. Sachant que le mec venait pour le mettre dans pain pour rien. Mais juste pour l'amour, il n'a rien dit, il n'a pas lutté. Donc toi si, la haine t'envahit tout à coup, c'est que t'as pas idée de ce de quoi il s'agit. Oh, perdu nous de quoi il s'agit. Car quand on se dit spirituel, non on ne brise pas les roseaux fragiles. L'amour.

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0: info. 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
1: C'était une espèce de combat contre la connerie en général, sans prendre conscience que cette connerie se trouve fortement quelquefois en soi-même. Il y a chez l'humoriste justement cette soif d'absolu et ce besoin de sens et ce besoin de casser ces déceptions que le monde nous donne, mais peut-être avec des moyens qui sont à l'opposé de ce qu'ils devraient être. Et je pense que cette rencontre avec Dieu dans mon humour a tout changé. Avant cette vraie rencontre, pour moi l'humour c'était l'humour, pour fuir en fait la bêtise de l'existence. C'était une sorte d'arme fatale pour lutter contre la raison qui pour moi n'était que source de souffrance et d'incohérence. Du coup le rire était vraiment une fuite.
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0: Vous avez dit « ils ont des yeux et ils ne voient pas ». Dans l'Ancien Testament, dans les psaumes précisément, l'expression employée au féminin s'applique aux idoles qui sont d'argent et d'or, fruits de main d'homme. La suite précise, elles ont une bouche et ne parlent pas, elles ont des yeux et ne voient pas, elles ont des oreilles et n'entendent pas, elles ont un nez et ne sentent pas. Derrière les idoles, il faut voir les Hébreux, incapables de prendre la juste mesure du message divin. Ainsi dans Ézéchiel au chapitre 12 verset 2, « Fils de l'homme, tu habites au milieu d'une famille de rebelles qui ont des yeux pour voir et qui ne voient pas, des oreilles pour entendre et qui n'entendent pas. Le manque de foi rend aveugle et sourd. » Le Nouveau Testament applique l'idée au Christ, se dit dans d'autres contextes plus prosaïques face à des preuves jugées criantes et que l'on feint d'ignorer. Extrait du livre « Expression biblique expliquée » de Paul Desallemand et Yves Stalloni, paru aux éditions Chêne.
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1: Un mage raconte. D'après l'évangile de Matthieu, chapitre 2, versets 1 à 12. Je vais mourir. Et au soir de ma vie, je repense au virage qu'a pris mon existence il y a bien longtemps. J'étais, à l'époque, membre d'une équipe de sages habitués à scruter les signes du ciel dans la lignée des savants perses. J'étais un jeune astronome. Une nuit, alors que nous observions le ciel, une étoile isolée se mit à briller avec force. Intrigués, nous consultons nos manuscrits. Cette étoile indiquerait la naissance d'un roi. Mais tous les rois ne sont pas annoncés par les astres. Ce roi-là devait donc être différent. Alors nous partons à l'aventure, petite délégation de mages orientée par l'étoile. Elle nous conduit jusqu'à Jérusalem, la capitale d'Israël. Nous nous adressons alors au roi Hérode, pensant que c'est son fils qui vient de naître. Lorsque le grand intendant apprend notre présence, il accélère le protocole et le roi nous reçoit le jour même. Mais en fait, il ne sait rien. Il en sait même moins que nous, savants venus d'un autre pays. Il fait venir ses propres savants qui cherchent et qui finissent par trouver, dans de vieilles prophéties, un indice. Bethléem, un village près de Jérusalem. Hérode nous convoque à nouveau, mais en secret cette fois, pour nous envoyer à Bethléem avec cette consigne. « Si vous trouvez l'enfant, revenez me prévenir. » Alors nous remontons sur nos chameaux, toujours guidés par l'étoile, en direction de Bethléem. Celle-ci s'arrête au-dessus d'une auberge, bien étrange pour un palais. L'aubergiste nous conduit au fameux nouveau-né. Une fois nos yeux accoutumés à l'obscurité, nous voyons. Nous voyons l'enfant, ce tout petit enfant, identique à tous les nouveau-nés et pourtant unique. En lui brille une telle bonté. Je ne saurais pas l'expliquer, mais à sa vue, quelque chose coule en moi. C'est lui, le roi, digne d'être annoncé par une étoile. Je regarde les collègues, eux aussi sont bouleversés. Alors nous offrons les cadeaux que nous avions prévu de donner à ce fils de roi, futur roi. Métaux précieux, parfums délicats, dons royaux qui paraissent soudain dérisoires devant la grandeur de ce bébé que ses parents appellent Jésus, c'est-à-dire Dieu sauve. Pendant la nuit, l'un de nous a une vision. Le roi Hérode veut détruire l'enfant. Nous rentrons donc directement chez nous, sans retourner le voir. Sur le chemin du retour, toute notre délégation, peu importe l'âge, les anciens et les jeunes, nous chantons, nous parlons, nous prions, nous sommes transportés d'allégresse. Nos regards ont changé, nos cœurs débordent d'une vérité et d'une joie indicibles. En arrivant, nous racontons ce que nous avons vécu, mais très peu de gens nous croient. Notre joie a continué à briller, plus secrètement, plus intérieurement, mais fidèlement. Il y a quelques années, j'ai appris par un marchand que Jésus était devenu célèbre par ses actes de bonté et ses discours de vérité. Mais les chefs religieux, jaloux comme Hérode autrefois, l'ont fait tuer. Quelle folie! Quelle folie! Mettre à mort la bonté incarnée! Mais le marchand m'a rapporté quelque chose d'étrange. Plusieurs avaient répandu une rumeur. Jésus, crucifié, serait revenu d'entre les morts. Le marchand avait un sourire narquois en me disant cela, comme si c'était une légende. Mais moi je me suis souvenu du nourrisson débordant de vie et de bonté. Alors j'ai cru. Oui, j'ai cru. Jésus est vivant aujourd'hui. C'est vrai, je suis au soir de ma vie et je vais bientôt mourir. Mais dans mon crépuscule brûle la même joie qui réchauffa mon cœur autrefois. Il est vivant. Il est vivant.
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0: La prédication nous est offerte ce matin au travers de la bouche du pasteur Samuel Peter Schmidt de l'église de Mulhouse.
1: Viens et demeure auprès de nous. Alors que l'épreuve traverse la vie des uns et des autres, alors que certains sont sur le point de quitter cette terre, aide-nous à nous rappeler où nous trouvons notre secours. Aide-nous à nous rappeler où nous allons puiser le courage lorsque ce dernier est défié. Aide-nous ce matin à nous concentrer sur l'essentiel afin de ne pas perdre notre temps dans tout ce qui est passager et secondaire. Que ton nom soit béni dès maintenant et à jamais. Amen. Alors que je priais et que je pensais à ce message, le Seigneur m'encouragera à vous encourager ce matin au travers de ce simple thème, mais où puiser votre courage ? Où puiser votre courage lorsque finalement tout s'effondre ? Où puiser son courage lorsque tout est sombre ? Où puiser son courage lorsque l'adversité est là ? Où puiser son courage ? À l'aube de cette nouvelle année, nous nous rendons compte que la société en général, mais le monde également, est dans une situation très anxiogène. Et cela fait maintenant 2 ans que cela dure, et on a le sentiment de ne pas voir le bout du tunnel, et je dois dire que je rencontre de plus en plus d'hommes et de femmes découragés. Que ce soit des non-croyants ou des croyants, je rencontre des hommes et des femmes dans lesquels le découragement est en train de faire son œuvre et finalement en train de faire cette œuvre de destruction. De surcroît, nous sommes influencés de partout. Nous sommes influencés évidemment constamment par les informations. Et je ne sais pas si vous avez remarqué, aujourd'hui tout est dramatique. Est-ce que vous avez déjà remarqué ? Dans le temps, on nous disait aux infos ou à la météo, il va neiger. Aujourd'hui, c'est alerte neige. Nous, dans le passé, on entendait qu'il va neiger, on préparait les luges, on se réjouissait, mais aujourd'hui, c'est alerte neige, alerte pluie, alerte vent. Et avec tout cela, se développe eh bien, de l'anxiété, de la peur, de surcroît se rajoutent à tout ça encore les réseaux sociaux où circulent toutes sortes de nouvelles, où parlent toutes sortes de spécialistes disant les uns et les autres le contraire les uns des autres. Voyez-vous, j'étais avec un frère, c'était hier, avant-hier, et il me disait, tu vois Samuel, j'ai des gens qui m'envoient des messages sur les réseaux sociaux et je leur ai demandé, s'il vous plaît, arrêtez de m'envoyer tous vos messages. Parce que Jésus a dit dans Luc, lorsque vous verrez toutes ces choses arriver, levez vos têtes, non pas baissez vos têtes vers vos smartphones. Jésus n'a pas dit « baissez vos têtes vers vos smartphones, vers tous vos spécialistes et appliquez-vous, vous aussi, à répandre le découragement en envoyant tous vos messages et toutes vos vidéos catastrophiques. » Jésus a dit « levez vos têtes. » Et ce serait peut-être bien que le peuple de Dieu commence à prendre un peu de la graine de cette réalité. Es-tu quelqu'un qui encourage ou au contraire, es-tu quelqu'un qui contribue à augmenter cette atmosphère d'anxiété au travers de tout ce que tu envoies, sans pouvoir même contrôler tout ce que tu envoies, sans pouvoir vérifier les sources, sans pouvoir avoir la certitude que ce que tu envoies est vrai et juste? Frères et sœurs, oh, ne vous laissez pas décourager. Ne vous laissez pas influencer. Vous savez, l'influence, eh bien, était toujours présente depuis que la société humaine existe. D'ailleurs, Moïse, lorsqu'il exhortait l'armée, il leur dira la chose suivante en s'adressant aux officiers dans Deutéronome 20, verset 8. Il leur dira : les officiers continueront à parler au peuple et diront : qui est-ce qui a peur et manque de courage ? Qu'il s'en aille et retourne chez lui, afin que ses frères ne se découragent pas comme lui. L'Église devrait être un lieu d'encouragement. Vous êtes un peuple d'encouragement. Dis à ton voisin, sois un encourageur. Sois un encourageur. Parce que si le découragement s'installe, cela va se traduire par quoi ? Lorsque le découragement vous atteint, qu'est-ce qui se passe ? Eh bien, il y a une perte d'énergie. On n'a plus de ressources. On est fatigué. Plus de ressorts. Plus d'envie d'entreprendre. Pour les chrétiens, c'est parfois même ne plus prier, ça sert à quoi ? Ne plus lire sa Bible, ça sert à quoi ? Ne plus aller à l'église, ça sert à quoi ? Voyez-vous, le découragement va saper toutes vos forces. Et puis, il va vous amener à avoir une perte de confiance, une perte d'espérance, une perte d'illusion. J'entends même au milieu du peuple de Dieu des gens me dire « Oh, j'ai plus d'illusions, frère. La société est tellement mauvaise aujourd'hui. Le mal progresse tellement. » frères et sœurs, j'aimerais ce matin vous encourager et vous ramener à puiser vos forces là où il vous faut les puiser. Amen. Abattement, dégoût, démoralisation, désespoir, écœurement, lassitude, c'est autant de synonymes. Tristesse sont autant de synonymes au découragement. Et vous avez des hommes et des femmes qui sont vraiment dans l'abattement. Certains me disent, mais je suis écœuré du temps dans lequel on vit. J'entends même, et là je suis catastrophé, des jeunes couples dire, oh, nous ne voulons pas d'enfants. Mettre des enfants dans un monde comme celui-là. Vous savez, si avant 39-45, ils avaient tous réfléchi comme ça, on ne serait pas là. Hein ? Moi, je suis content d'avoir des enfants. Je suis content, eh bien, que mes enfants se multiplient. Et peu importe ce que l'avenir me réserve, mon espérance, je ne l'ai pas mis dans les hommes ni dans la société. Je l'ai mis en celui qui est le créateur de toutes choses. Et c'est pourquoi je sais que pour mes fils et mes filles, pour mes petits-enfants, il y a un avenir et de l'espérance parce que celui qui m'a créé me le dit. Il y a un avenir et de l'espérance. Et j'aimerais dire aux jeunes couples ce que la Bible dit. Multipliez-vous et soyez féconds. Ne vous laissez pas paralyser. Ne laissez pas l'angoisse vous décourager. Vous savez, le découragement, finalement, s'invite partout. Il peut s'inviter dans la maison du pauvre. Il peut prendre le petit déjeuner avec lui, s'asseoir à table et puis lui dire dès le matin à quoi ça te sert tous ces efforts, pourquoi tout ce travail, tu n'aboutis quand même jamais à rien. Regarde où tu habites, regarde dans quelles écoles doivent aller tes enfants. Mais ne pensez pas que le découragement s'invite que dans la maison du pauvre. Le découragement peut s'inviter dans la maison du riche et lui tenir des discours qui vont lui saper son moral. Le découragement peut s'inviter dans ta maison comme dans la mienne. J'aimerais vous dire que le découragement s'est déjà invité dans ma maison. Il m'est déjà arrivé d'avoir le sentiment de me coucher et d'être bordé par le découragement. Que le soir, alors que je voulais entrer dans le sommeil, commençait à me rappeler tout ce qui n'allait pas. et commençaient à me dire « Mais pourquoi tu te bats? Pourquoi tu prêches? De toute manière, rien ne change. » Il est venu à certains moments de ma vie me dire « Mais de toute manière, elle ne changera jamais ta femme. Elle sera toujours pareille. » Il est arrivé jusqu'au stade où parfois je me disais « Peut-être que la seule solution, c'est de se séparer. » Je vous en parle parce que mon cœur est ouvert et nous n'avons rien à cacher. Et je suis convaincu que pour Dominique, ça a été la même chose. Des moments où le découragement venait tranquillement s'asseoir à côté de nous et susurrer, eh bien, à nos oreilles, à notre pensée, que finalement, pourquoi se battre ? Peut-être que si nous nous séparerions, ce serait plus simple. Peut-être que nous pourrions reconstruire autre chose. Tant de choses que le découragement peut produire. Et aujourd'hui, je bénis Dieu de ne pas l'avoir écouté. Lorsque parfois nous sommes ensemble et qu'ils arrivent tous à la maison, et quand ils arrivent, ils arrivent. C'est comme Attila, là où il a passé, l'herbe ne repousse pas. Nous, quand ils arrivent tous et quand les petits-enfants arrivent, ce qui est parfois étrange quand ils repartent, c'est que vous prenez des objets et... Tiens, vous n'avez plus que la tête. Tiens, c'est cassé. Puis vous arrivez en... Tiens, ça aussi, c'est cassé. Mais ils sont gentils, ils l'ont précieusement remis dessus. Ah, le découragement. Le découragement peut finalement anéantir une église entière. J'ai vu des pasteurs découragés. Ce matin, j'ai eu un pasteur, et je pense à lui et à son église, qui a écrit, qui a envoyé une photo parce que l'on a essayé de leur allumer l'église cette nuit. Et je me dis, oui, il y a des moments où il peut y avoir des événements qui nous découragent. J'aimerais vous rappeler que des hommes aussi fameux que Moïse ont connu le découragement. Connaître le découragement en soi n'est pas quelque chose d'exceptionnel. Des hommes comme Élie, Moïse ira jusqu'à demander la mort. Parce que, voyez-vous, c'est ce que insidieusement le découragement produit petit à petit. Petit à petit, il va installer en vous une détresse. Il va installer en vous, eh bien, une manière de penser telle que vous n'arrivez plus à vous orienter vers celui qui, finalement, peut être la source à laquelle vous allez pouvoir puiser. Alors, ce matin, j'aimerais tout d'abord, et c'était mon premier point, c'est juste vous donner une définition du mot courage dans la Bible, mais le temps passe vite, donc je ne vais pas m'arrêter longtemps dessus. J'avais décidé d'en faire tout un point, mais je vais passer. J'ai simplement, en toute humilité, je vous le dis, j'ai simplement ouvert le dictionnaire Emmaüs. Je ne vais pas vous laisser penser que je suis un spécialiste en hébreu ou en grec, parce que je ne le suis pas. J'ai déjà du mal à parler le français correctement. Mais je bénis Dieu pour ces théologiens, je bénis Dieu également pour ces hommes qui, eux, ont étudié l'hébreu et le grec et qui nous aident dans ce qu'ils peuvent nous partager. En hébreu, le terme courage, c'est le terme hazak, qui signifie littéralement se montrer fort. Le courage est la force de caractère qui permet d'affronter même le danger, mais également la souffrance. Les revers, quand vous avez un revers, quand ça n'a pas fonctionné, quand vous avez le sentiment que c'est un échec, il faut du courage pour le surmonter. Aujourd'hui, un mot à la mode, c'est la résilience. Être résilient, pouvoir se relever après avoir subi une épreuve, pouvoir se relever après avoir subi un échec, pouvoir se relever, le terme de résilience. Je ne vais pas m'étendre plus longtemps, mais dans le Nouveau Testament, le courage n'est pas défini par une vertu stoïque, c'est-à-dire « je suis fort, rien ne m'arrive ». C'est un peu la définition du terme grec Dans le grec, eh bien, le terme arrêté, c'était plutôt la présentation de quelqu'un qui, lorsqu'il est courageux, n'a peur de rien. Mais c'est pas ça le courage dans le Nouveau Testament. Le courage dans le Nouveau Testament nous ramène à quelque chose de différent. C'est la démonstration de la foi en Jésus-Christ. Le courage, lorsque l'Écriture en parle dans le Nouveau Testament, nous ramène toujours à la confiance que nous allons mettre en Dieu. La confiance, regardez ce qu'il est dit à Jérémie par exemple, lorsque Dieu lui parle et lorsqu'il se sent totalement incapable, Dieu lui dit « Ne dis pas je suis un enfant, car tu iras vers tous ceux auprès de qui je t'enverrai et tu diras tout ce que je t'ordonnerai. Ne les crains point, car je suis avec toi pour te délivrer, dit l'Éternel. » Mon frère, ma sœur, notre courage va se manifester par notre confiance en Dieu. Notre courage va se manifester par notre foi en Christ. Notre courage va se manifester par le fait d'être inébranlable, quelles que soient les nouvelles. Et vous savez, je crois ce matin, en toute humilité, je peux vous parler du courage parce que pour avoir été éprouvé, je sais ce que cela veut dire, manifester la foi et la confiance en Dieu dans les moments les plus difficiles. C'est pourquoi, eh bien, j'aimerais directement aller à ce qui devait être mon second point, c'est la source de notre courage. En considérant ce que dit la Bible dans son ensemble, mais en examinant de plus près également l'épître aux Hébreux, eh bien, vous vous rendrez compte que la source du courage de ces hommes et de ces femmes cités dans ce passage-là était leur foi. C'était leur foi, la source de leur courage. C'était là qu'ils puisaient les forces dont ils avaient besoin. C'était là qu'ils se libéraient de l'anxiété qui pouvait parfois chercher à les envahir. Pensez par exemple à Noé. Fallait-il du courage pour accepter une mission aussi surprenante que celle de construire une arche? Et ce matin, j'aimerais aller plus loin, que ce soit avec vous, ou chers amis internautes, vous qui êtes avec nous ce matin, j'aimerais aller plus loin. Le problème que nous avons lorsque nous lisons l'Écriture, c'est que nous lisons toujours la Bible et les récits bibliques avec détachement. C'est-à-dire, nous lisons l'histoire d'un autre. Mais ce matin, ce que je voudrais, c'est que vous puissiez lire la même histoire, mais en vous mettant à la place de Noé. Et si Dieu était venu chez toi, et si Dieu t'avait dit à toi, construis une arche, construis un bateau, mon frère, ma sœur, j'aimerais vous dire, il fallait du courage pour faire un travail et une œuvre qui allait durer presque un siècle. On ne parle pas de un an, on ne parle pas de deux ans, on parle d'un siècle. Il en fallait du courage lorsque l'on devenait la risée de tous les alentours. Il en fallait du courage pour investir toute sa fortune. Parce que il fallait bien payer. Quelqu'un devait payer quelque chose. Rien n'est jamais gratuit. Quand vous pensez que quelque chose est gratuit, j'aimerais vous dire, ça a toujours coûté quelque chose à quelqu'un d'autre. Notre salut est gratuit, oui, mais ça a coûté la vie de Christ. Il a fallu du courage. Il a fallu du courage à Abraham pour lever le couteau. Il a fallu du courage pour être en route avec son fils. Il fallait du courage pour marcher avec Isaac. Monter là sur la montagne avec un fils qui vous pose des questions et qui vous dit « Papa, nous allons offrir un sacrifice. Alors nous avons le bois, nous avons le couteau, nous avons tout, mais où est le sacrifice ?» Et toi, tu marches et tu montes au mont Moria en te disant dans ta tête « Mais le sacrifice, c'est toi mon fils. » Un fils de 13 ans. Ah, il faut du courage pour exécuter ce que Dieu veut. Il lui fallait du courage, et ce courage, il le puisait uniquement par sa foi en celui qu'il avait appelé hors dur en Chaldée. Il fallait du courage pour un jeune adolescent. Afin de s'élancer face à un géant, il fallait du courage. Ah, bien sûr, quand nous lisons, nous considérons l'histoire d'un autre, celle de Goliath, mais si c'est toi qui as un géant devant toi, assez défiant, il faut du courage. Il faut du courage pour ne pas se laisser arrêter par tout ce que ses frères disent. Il faut beaucoup de courage pour ne pas se laisser démoraliser par ceux qui sont autour de vous et qui voient toujours l'impossible là où Dieu vous dit de voir le possible. Il faut du courage, et pour que ce courage soit nourri, il faut de la foi. Car voyez-vous, tous ces hommes et ces femmes cités dans Hébreux 11 étaient des hommes et des femmes qui avaient une particularité, c'est que leur foi reposait sur leur intimité avec Dieu. La foi, si vous l'arrêtez à cela, n'est qu'un mot. Mais la foi doit reposer sur quelque chose de solide. Et ce quelque chose de solide, c'est pas quelque chose, c'est quelqu'un, c'est Dieu lui-même. Mais cette foi se développe et se traduit par un autre mot que Jérémie a employé mardi soir et que j'ai beaucoup aimé. C'est le terme de confiance. Mais la confiance ne peut que se développer dans une relation. La confiance ne peut que se développer dans une communion et une communion proche. Permettez-moi d'aller un peu plus loin avec vous et de considérer un de ces hommes de foi. Je parlerai ce matin de Josué. Fallait du courage pour prendre le relais de Moïse. Vous savez, je connais beaucoup de gens qui veulent être chefs, mais ils ne sont pas prêts à assumer la responsabilité du chef. Vouloir être chef, il y en a beaucoup, mais assumer tout ce qui va avec, il y en a peu. J'entends beaucoup de gens qui me disent « moi, je voudrais être patron », mais ils ne sont pas prêts à renoncer à leurs 35 heures. Parce que si tes patrons calculent 60 à 70 heures, ils ne sont pas prêts à renoncer à leur soirée tranquille. Parce que quand tes patrons, quand les autres rentrent à la maison, toi tu commences à démarcher les clients pour faire des devis. Il faut du courage. On veut être patron, mais on oublie que les jours fériés, on ne va pas forcément faire du ski, il va falloir faire les factures. Alors, évidemment, Josué, prendre le relais de Moïse, ça ne va pas être facile, ça va être défiant. Chers amis, c'est défiant de prendre des responsabilités. Moi, je vois parfois des personnes me dire « je rêve d'être pasteur ». Et moi, je rêve que c'est Dieu qui t'appelle pour le devenir, parce que sinon, tu vas souffrir. Si toi, tu n'es pas appelé, alors ça va être difficile. Et Dieu parle à Josué, il lui dit dans Josué 1, verset 7, « Seulement fortifie-toi et bon courage en observant et en mettant en pratique toute la loi que t'a prescrite Moïse, mon serviteur. Ne t'en détourne ni à droite ni à gauche, afin de réussir partout où tu iras. Ce livre de la loi ne s'éloignera pas de ta bouche, tu y méditeras jour et nuit. » Pour observer et mettre en pratique tout ce qui est écrit, car c'est alors que tu mèneras à bien tes entreprises, c'est alors que tu réussiras. Ne t'ai-je pas donné cet ordre ? Fortifie-toi et prends courage, ne t'effraie pas et ne t'épouvante pas, car c'est l'Éternel ton Dieu, est avec toi partout où tu iras. » Dieu parle de cette manière-là, Josué. Pourquoi ? Parce que son prédécesseur était un homme d'intimité avec Dieu. Son nom, c'est Moïse. Il lui parlait face à face. Il y avait une communion entre Dieu et Moïse. La Bible nous dit que depuis, un tel échange n'a plus jamais eu lieu dans un face à face. Est-ce que Dieu est en train de dire à Josué, maintenant que Moïse, l'homme d'intimité, est parti, il lui dit, il faut que tu deviennes cet homme intime. Comment ? Tu vas méditer ma parole. Tu vas apprendre à me connaître. La foi va venir de ce qu'on entend, et ce qu'on entend vient de la parole de Dieu. Mon ami, la source du courage, Tu vas la puiser là. Josué, la source du courage que je t'ordonne d'avoir. Dieu lui donne un ordre. C'est donc que nous avons une responsabilité. Le courage n'est pas quelque chose que nous, qui vient et qui nous tombe dessus. Le courage est quelque chose que nous choisissons. Mais nous ne pouvons que choisir d'être courageux si nous savons où nous appuyer. Et nous ne pouvons être que courageux si nous connaissons celui contre lequel nous nous appuyons. Le Saint-Esprit lui-même n'est-il pas le consolateur? N'est-il pas celui sur lequel nous pouvons le paraclète, c'est-à-dire celui sur lequel on s'appuie? Mon frère, ma sœur, dans les moments difficiles, combien de fois ne me suis-je pas appuyé lorsque le découragement venait là au bord de mon lit ou manger avec moi? Combien de fois ne me suis-je pas appuyé sur la personne du Saint-Esprit pour lui dire, Saint-Esprit, toi tu vois ce qui se passe, mais tu es Dieu en moi et tu glorifies Jésus, je m'appuie sur toi. Josué, sois fort. Mais pour être fort et courageux, il va falloir que tu me connaisses. Comment me connaître? Tiens ma parole. Plonge-toi dans ma parole. Découvre-moi dans ma parole. Deviens fort et courageux au travers de ma parole. Josué savait que Dieu avait des projets. Et j'aimerais vous dire ce matin que Dieu a des projets pour vous. Ne criez pas tous en même temps. Chers amis, vous qui êtes devant vos écrans ce matin, Dieu a des projets pour nous. Jérémie affirme, chapitre 29, verset 11, « Car moi, le Seigneur, je sais bien quels projets je forme pour vous. Et je vous l'affirme, ce ne sont pas des projets de malheur, mais des projets de bonheur. Je veux vous donner un avenir et de l'espérance. » Est-ce qu'on peut répéter ça? Car moi, le Seigneur, je sais bien quel projet je forme pour vous, et je vous l'affirme, ce ne sont pas des projets de malheur, mais des projets de bonheur. Je veux vous donner un avenir. Il est dit là, je veux vous donner un avenir à espérer. C'est-à-dire que par rapport à l'avenir que nous avons, l'espérance nous renouvelle, et de là naît le courage de continuer. Prenez ce texte, mettez-le en face de Jésus qui se trouve dans le jardin de Gethsémané et qui lit ce que dit Jérémie, ce n'est pas un projet de malheur que j'ai pour toi, mais un avenir, un projet de bonheur. Je veux donner un avenir à espérer. Parfois, ce que nous appelons le bonheur, ce n'est pas ce que Dieu définit comme bonheur. Ce que lui définit est beaucoup plus haut que nous, beaucoup plus grand.

parlé de l'espérance. Et cette espérance s'attachait à la confiance que nous avions en celui qui nous avait donné la promesse. Ce qui nous a permis, malgré les pleurs, malgré les moments d'angoisse, malgré les luttes, de rester debout. Mon frère, ma sœur, un avenir et de l'espérance. Josué savait cela. Maintenant, suivez-moi dans ce que je vais vous dire, parce que c'est important. Au moment où Dieu parle à Josué, au moment où il lui dit « Prends courage », au moment où Josué reçoit les promesses de Dieu, il est encore dans le désert. Le Jourdain est encore devant lui, il ne s'est pas séparé. Les murs de Jéricho sont encore debout. Et il y a encore la conquête d'un pays devant lui qui, il l'ignore, mais durera 40 ans. Pourquoi Dieu, en un claquement de doigts, n'a pas fait fuir tout le monde pour qu'ils aient le pays tout de suite et que, automatiquement, là où ils mettaient les pieds, la terre qu'ils étaient en train de fouler, il la leur donne ? Non. En d'autres mots, Josué devient finalement un visionnaire. Josué devient un visionnaire. Regardez dans le chapitre 1, il lui dit « Moïse, mon serviteur, est mort, maintenant lève-toi, traverse le Jourdain que voici, et tout ce peuple en direction du pays que je donne aux Israélites, tout lieu que foulera la plante de votre pied, je vous le donne, comme je l'ai dit à Moïse. » Moïse devient un visionnaire. Écoutez bien. Les visionnaires sont souvent des hommes et des femmes qui souffrent et qui doivent lutter contre le découragement. Ça semble paradoxal ce que je vous dis. Pourquoi est-ce qu'un visionnaire peut être confronté au découragement? Pourquoi est-ce qu'un visionnaire peut être confronté à la souffrance? Parce qu'entre ce que Dieu lui montre et la réalité dans laquelle il est, il y a parfois un monde dont le découragement s'empare pour lui dire « c'est impossible ». Les visionnaires sont toujours des hommes et des femmes qui vont passer par des temps difficiles. Et parfois tu préférerais ne pas savoir et continuer ta vie tranquillement, plutôt que de savoir et d'être confronté à ta réalité quotidienne. Tu arrives dans l'église, ton couple va mal, il y a une parole de Dieu pour toi, tu sais que Dieu te parle, et te dit, je vais t'aider, je vais te secourir, etc. Puis là, tu t'es gonflé. Waouh, Dieu m'a parlé, je sais. Oui, mais quand tu retournes à la maison, la situation n'a pas changé. Ton mari ou ta femme, que tu vois au moment où tu rentres, ne correspond pas encore à ce que Dieu t'a dit. Et il va y avoir, en attendant ce que Dieu a dit, différentes étapes par lesquelles tu vas devoir passer. Et dans ces étapes-là, le découragement peut te donner rendez-vous plusieurs fois. Pas une seule fois, plusieurs fois. Pour essayer de t'arrêter sur la voie que Dieu t'a tracée. C'est pourquoi il te faut comprendre que la source où tu vas pouvoir puiser ton courage, c'est ta foi en Dieu. Ce qui a permis à un Noé de persévérer 100 ans, c'est sa foi en Dieu. Ce qui a permis à un David d'aller jusqu'au bout, c'est sa foi en Dieu, malgré le découragement de ses frères et certainement les moqueries. Ce qui t'aidera, c'est de puiser toujours ton courage en celui qui a fait la promesse. Parce qu'il est fidèle et il ne t'abandonnera jamais. Nous savons de quoi nous vous parlons. Vous savez, entre
le moment où Papa Jean a eu la vision

pour l'Église. Et le moment où il a vu les choses s'accomplir, des années ont passé. Et il y a eu des étapes. Et les premières étapes ont été extrêmement douloureuses. Dieu lui a montré dans une vision, les yeux ouverts et réveillés, un peuple nombreux. Lorsqu'à l'époque, il l'a partagé aux frères qui étaient là, le résultat, c'est qu'ils se sont désolidarisés de lui pour X raisons, je ne rentre maintenant pas là-dedans. Mais ce que je me souviens, j'avais 18 ans. À 18 ans, tu te souviens de tout. Ce que je me souviens, c'est que nous étions une assemblée locale d'environ 200 membres, peut-être 220, et que d'un dimanche à l'autre, 75% de l'auditoire nous a quittés. Écoute, 75%. Nous étions dans les premiers dimanches encore une trentaine et dans les bons dimanches une cinquantaine. Il y a une souffrance pour le visionnaire entre ce que Dieu lui a montré et les étapes qu'il doit passer. Et si le visionnaire ne sait pas où puiser ses ressources, alors tôt ou tard, le découragement va avoir raison de lui et il ne terminera pas la course. L'apôtre Paul, avant de partir, dira « J'ai achevé la course et j'ai gardé la foi ». En d'autres mots, que ce soit les tribulations, que ce soit les lapidations, que ce soit les trahisons, parce que des trahisons, il y en aura. Mais rien ne permettra au découragement de s'accrocher à lui parce qu'il avait sa source. Et sa source, c'était sa foi en Dieu. Il savait qu'il est le rocher des siècles, inébranlable. Mais il était d'autant plus inébranlable qu'il avait une relation personnelle avec lui. Le problème de beaucoup de chrétiens et de beaucoup de chrétiens fragiles, c'est que vous n'avez pas de relation avec Dieu. Vous n'en avez pas. Bien-aimés, ce n'est pas un reproche que je vous fais. Je voudrais vous encourager, si vous saviez à quel point connaître Dieu devient une source de réconfort et de courage. Si vous saviez, dans les moments les plus difficiles, alors que notre fils avait une tumeur au cerveau, si vous saviez à quel point la confiance que l'on peut avoir à Dieu devient source de courage, alors vous courriez à ses pieds comme Marie pour l'écouter. Ce matin, j'aimerais rappeler que si nous sommes là aujourd'hui, c'est parce que cet homme de Dieu a cru et a fait confiance en Dieu. Et lorsque ses plus proches l'ont quitté, il les a embrassés en leur disant « Je préfère mourir que de désobéir à Dieu ». Mais s'il n'avait pas fait ça, nous ne serions pas là aujourd'hui. Chacun d'entre nous, Dieu a des projets pour vous, un avenir et une espérance. Chacun. Mais certains ne voient pas les choses s'accomplir parce qu'ils ont laissé entre deux le découragement, les priver de ce que Dieu avait préparé pour eux. Pourquoi ? Parce qu'ils ont oublié où était la source, où puiser le courage. Ils ont omis de le chercher. Ah ! David, tu viens d'être oint comme roi par Samuel, le prophète, le dernier des juges en Israël. Tu as été oint comme roi. Et puis maintenant, te voilà debout, David, oint comme roi, mais toujours encore derrière les moutons. Vous savez que ça a encore duré un sacré bout de temps entre le moment où ce que Dieu lui a dit et la réalisation s'est faite. Des années ont passé. Ah, il y a le projet de Dieu pour toi, David. La réalité, c'est que tu es toujours encore derrière des moutons. Et peut-être que tu te dis, si seulement j'avais pas su qu'il veut faire de moi un roi, ce serait plus simple pour garder les moutons.
Et peut-être avec le temps, à force d'être derrière les moutons, tu te dis, bah, finalement, ça s'accomplira peut-être pas, parce que le découragement va venir. Le découragement va venir. Et puis toutes ces années poursuivies par Saül, le roi en place, et toutes ces années où Saül va essayer de le tuer, et toutes les fois où lui-même aurait pu mettre fin à sa tragédie en exécutant Saül, il a eu l'occasion en tout cas deux fois clairement. Mais il ne touche pas loin de l'Éternel. Pourquoi ? Parce qu'il sait que son avenir ne dépend pas de Saül, son avenir dépend que de Dieu. C'est ce qui lui donne la force de ne pas toucher Saül. Il ne le touchera pas. Il acceptera qu'il y ait des étapes. Mon frère, ma sœur, et chaque étape a contribué à la transformation de David. Et chaque étape a contribué à la transformation de Joseph. Et chaque difficulté a contribué à la transformation de l'apôtre Paul. Chaque obstacle a été nécessaire. Il dira au psaume 84, verset 5, « Heureux ceux qui placent en toi leur appui. Ils trouvent dans leur cœur des chemins tout tracés. Lorsqu'ils traversent la vallée de Baca, ils la transforment en un lieu plein de sources. Et la pluie la couvre aussi de bénédictions. » La vallée de Baca, c'est la vallée des pleurs. Il la change et la transforme en un lieu plein de sources. Leur force augmente pendant la marche. Mon frère, ma sœur, ton courage augmente. Ta force augmente pendant ta marche. Mais marche, continue à marcher. Il n'est pas dit que ta force augmente quand tu t'arrêtes. Il est dit que ta force augmente pendant que tu marches. Mais pour continuer à marcher, il faut du courage. Si le découragement t'arrête, alors tu t'arrêtes de marcher. Si tu t'arrêtes de marcher, ta force arrête d'augmenter. Celui qui connaît Dieu, celui qui puise en lui son courage, celui-là sait qu'il doit persévérer. Et il sait aussi qu'il y a un temps pour tout. Il y a un temps pour tout. Aujourd'hui, si je donnais ma moto à mon fils avec les clés, allez Jonathan, je sais qu'il peut la prendre, qu'il va se déplacer, qu'il est en sécurité, il la maîtrise, etc. Mais si je lui avais donné la clé lorsqu'il avait 10 ans, probablement que je l'aurais envoyé à la catastrophe. Lorsque Dieu vous dit non, c'est pas parce qu'il ne vous aime pas, c'est justement parce qu'il vous aime. Mais il est en train de te dire, « Hey, you are not ready, tu n'es pas encore prêt. Tu n'es pas encore prêt. Cependant, ne te décourage pas. Cependant, ne te laisse pas abattre. Je suis en train de travailler pour te transformer. » Permettez-moi, j'ai tellement de choses à vous dire ce matin et le temps passe tellement vite. Mais permettez-moi d'aller directement à mon second point et de terminer avec cela. Vous savez que l'intimité avec Dieu est essentielle et je vais vous dire pourquoi. Parce qu'elle engendre des motivations pures. Écoute bien, c'est important, vous savez, je suis un peu fatigué de ces prédications recettes. Je suis fatigué de ces prédications où on vous dit en 7 points, vous allez entendre Dieu, en 8 points, vous allez connaître Dieu, en 9 points, vous allez savoir chasser les démons, en 10 points, vous guérirez les malades. Je suis fatigué de ça. Vous savez pourquoi ? Parce que toutes ces choses ne sont que la conséquence de votre relation intime avec Dieu. Et si vous n'avez pas de relation intime, c'est que vous voulez utiliser Dieu simplement pour mettre en œuvre des recettes en pensant que la recette mise en œuvre va apporter le résultat escompté. Mais vous ne serez pas changé. Et je dénonce aujourd'hui cette volonté de prendre des raccourcis dans lesquels, eh bien, on ne prend plus le temps de rencontrer Dieu. Mon frère, ma sœur, la vie nous apprend que pour grandir, il faut du temps.

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0: ce que j'ai pu voir, en fait, la première fois quand je l'ai vu, c'est vraiment les femmes qui descendaient depuis le haut de la colline ou la petite montagne jusqu'en bas de la source avec le bidon de 25 litres. Soulever le 25 litres juste pour mettre dans mon seau, j'y arrive pas.
1: Ouais.
0: Alors, elles descendre et remonter avec deux bidons, voire trois bidons, je sais pas comment elles font. Là, tu réalises, tu te dis, ah oui, c'est effectivement, c'est leur réalité, c'est leur quotidien. Et quand on te dit, là, on a aménagé un forage, ou là, on a aménagé un puits, ou on a rangé une source qui est un peu plus proche, et du coup, ils ont jusqu'à descendre et monter, et pas juste marcher 4 km et descendre et monter, ça fait la différence, effectivement.
1: Bonjour Anaïs.
0: Bonjour.
1: Bienvenue dans cette émission La Rue du Sel. Toi, tu es chargée de projets au Sel depuis 2019. Et quand on préparait ce moment, tu m'as dit que quand tu étais petite, tu disais à ton père, je vais devenir présidente du Congo.
0: Effectivement.
1: Donc, c'est pas encore fait, c'est pas encore effectif, c'est pas à ce titre-là que tu es présente aujourd'hui. Pour le moment, du point de vue professionnel, le Sel, c'est ton premier employeur.
0: Exactement.
1: Et le Sel, pour ceux qui connaissent pas, le Sel qui d'ailleurs porte cette émission La Rue du Sel, c'est une ONG qui a plus de 40 ans, c'est une organisation qui est particulièrement connue dans le monde de protestants évangéliques. Et avec le Sel, on peut faire plein de choses, on peut parrainer un enfant à l'autre bout du monde. On peut participer à ce qu'on appelle l'aide d'urgence lorsqu'il y a des catastrophes, par exemple. On peut aussi être touché par de la sensibilisation à la pauvreté. Et enfin, et on y arrive, et c'est ce que toi tu portes avec ton service, c'est aussi le département projet qu'on trouve au cœur du Sel. Et donc, tu bosses dans ce service-là. Et c'est quoi le principe ? Avec le Sel, on peut participer au financement de projets comme l'accès à l'eau, les tickets repas pour des enfants et tout ça, bien sûr, dans le cadre de pays touchés par la grande pauvreté.
0: Effectivement.
1: Ça va, le contexte est bien posé ?
0: Tu as bien révisé.
1: Tu m'as aidé. Donc, pour commencer par le commencement, chargé de projet au Sel, toi, tu dois entendre cet intitulé très régulièrement, c'est ton titre, entre guillemets. Mais concrètement, ça veut dire quoi, si on te pose cette question ?
0: Alors, qu'est-ce que ça veut dire, chargé de projet ? En fait, ça veut juste dire, pour faire court, avant d'entrer dans les détails, c'est vraiment la personne qui suit la mise en œuvre des projets qui sont financés par le Sel. C'est ça.
1: Donc avec des personnes sur le terrain qui sont en action, quoi.
0: Exactement.
1: Ok. Donc le principe, et ça tu me l'as très bien expliqué quand justement on dialoguait pour préparer ce moment, il n'y a pas d'expatriés au Sel. Donc ceux qui connaissent le Sel, donc c'est une ONG qui fait de l'aide à l'international. On parle beaucoup, on voit beaucoup d'images d'Afrique subsaharienne quand on est connecté au Sel. Mais pourtant il y a personne du Sel en France qui vit sur le terrain, qui est expatrié.
0: Oui. En fait, le Sel, c'est né vraiment avec cette volonté dès le départ de vraiment être en liaison. C'est ça, le L du Sel, la liaison. C'est-à-dire que dès le départ, il y avait cette vision de travailler avec des acteurs au niveau local et de valoriser en fait leurs compétences, leur savoir-faire et de pas venir faire à la place de. C'est un modèle choisi. Ça veut pas dire que ceux qui ont un modèle avec des expatriés c'est mauvais. Non, c'est le modèle du Sel et finalement c'est toute la philosophie du Sel de dire on veut vraiment valoriser les gens du terrain, on veut travailler avec eux, on veut les renforcer et voilà.
1: Et du coup, le principe, c'est justement les gens du terrain, c'est des associations, c'est des structures. Et sauf erreur, le Sel est en lien grosso modo avec 70 structures pour se faire une idée sur le terrain. Et donc avec des projets qui sont imaginés et après mis en œuvre directement par ces structures sur le terrain, quoi.
0: Effectivement. En fait, ce sont des structures. Alors le Sel travaille uniquement avec des associations locales reconnues, enregistrées et qui sont en plus portées par des chrétiens. On dit souvent des associations chrétienne et la manière de travailler en fait de ces associations, pourquoi on accepte d'être en partenariat avec elles, c'est que justement elles sont souvent très ancrées dans la communauté dans laquelle elles interviennent. quotidienne où elles mettent en œuvre des projets. Et en fait, l'idée, c'est vraiment que ces projets viennent d'un besoin de la communauté. Okay. Le plus souvent, on insiste dessus et le partenaire travaille justement en étant à l'écoute de ce qui se dit, le besoin ressenti au niveau de la communauté et nous le fait remonter et travailler un projet en ce sens.
1: Ouais, c'est vachement intéressant parce que alors moi, je connais un petit peu maintenant le fonctionnement et ça m'apparaît évident, mais je pense que c'est bien de le redire que ce n'est pas ton service à Paris, le département des projets au sein du CEL, qui imagine des projets, on pourrait faire des puits là, avec une carte de l'Afrique sous les yeux. C'est vraiment des gens sur le terrain qui vivent là-bas, qui sont des gens qui vivent là-bas depuis toujours et qui ont des idées, qui ont des projets et ils vous présentent finalement leurs idées très concrètes qui fonctionnent parce qu'elles viennent du terrain. Et vous avez un regard après d'accompagnement sur ces projets-là.
0: Oui, tout à fait. C'est aussi c'est aussi un facteur de réussite des projets.
1: Okay.
0: Parce que souvent, dans le secteur du développement, de la solidarité internationale, il y a eu cette tendance à faire ce qu'on appelle un peu, désolé pour le côté anglais, mais du top-down. C'est-à-dire qu'on vient, on dépose un projet préfabriqué et on se dit que ça va tout résoudre. On a bien pensé aux problèmes et aux solutions derrière qu'on pourrait mettre en place. Mais souvent, la limite, c'est que lorsqu'on va dans ce sens-là, il n'y a pas d'appropriation de la communauté vis-à-vis de ces projets. Et je peux prendre un exemple des projets eau et assainissement. Hein. C'est vraiment quelque chose qui a été déploré par le passé. C'est que plusieurs programmes d'eau sont venus avec on va installer des puits et ça va tout résoudre. Mais en fait, il se passe quoi quand les puits ne fonctionnent plus? Qu'on les a installés, mais qu'on a juste dit à la communauté, voilà, vous avez de l'eau. Et c'est bon. Mais en fait, non, il faut que la communauté puisse vraiment on parle d'appropriation, s'approprier l'ouvrage et se dire, on lui montre comment réparer ce puits-là, on lui dit que c'est son puits, c'est pas le nôtre, on n'est pas juste venu déposer quelque chose et offrir, mais c'est son puits, c'est son ouvrage, et finalement, on fait participer la communauté à ce projet pour que derrière, ça puisse durer, et que voilà, derrière, ils puissent réparer, ils puissent installer d'autres forages par la suite, et etc.
1: Ouais, j'imagine que l'accès à l'eau, c'est un point particulièrement sensible, notamment dans certaines régions d'Afrique subsaharienne. L'Afrique subsaharienne, la région de l'Afrique peut-être la plus touchée par la pauvreté, je pense. Hein. Je dis pas de bêtises en disant ça.
0: Oui. Malheureusement, jusqu'à aujourd'hui, c'est la région la plus touchée par l'extrême pauvreté dans le monde. Et effectivement, la question de l'accès à l'eau, c'est une question, on va dire, primordiale. C'est un des premiers enjeux pour l'Afrique subsaharienne. Et on le voit encore. Il y a eu beaucoup de progrès qui ont été faits. Il faut le dire, il faut le rappeler. Il y a eu quand même beaucoup de progrès qui ont été faits depuis ces dernières années pour que les gens aient accès à l'eau. Mais il y a encore tellement de besoins. La preuve en est, on finance encore des projet d'accès à l'eau potable jusqu'aujourd'hui au niveau du CEL.
1: Oui. Alors, c'est pour ceux qui connaissent Thomas Blanc, qui est un artiste, un louangeur, et qui est partenaire, ambassadeur du CEL.
0: Oui.
1: Lui, effectivement, s'est associé au CEL parce qu'il avait à cœur la construction d'un puits, justement, dans un village en Afrique. Et ce qui est assez intéressant, c'est que lui, il allait sur place. Oui. Il m'a raconté l'histoire sur place où il m'a dit on était dans un village où il n'y avait pas l'eau. Et les gens, les enfants buvaient de l'eau de la flaque, où c'est vraiment, c'était de l'eau brune. Les gens étaient sales. Ils devaient faire des kilomètres pour aller chercher de l'eau. Et du coup, c'était très, très compliqué. Ils ne pouvaient pas faire autre chose. Et ils sont allés dans un autre village à côté où le puits avait été déjà installé. Oui. Et il avait dit rien à voir. Quoi. Les gens peuvent se prendre en main parce qu'ils ont cette ressource et ça change tout. Quoi. Donc moi, ça m'avait interpellé parce que lui, il avait un peu un regard extérieur, neutre sur tout ça, juste avec sa bonne volonté. Mais là, il découvrait vraiment le truc de ça change la donne.
0: Oui.
1: J'ai tendance à dire, parce que depuis 2019, tu as eu le temps de t'y faire. Est-ce que tu es encore émerveillé par ça, par ce forage, ce puits ou ce projet qui change la donne?
0: Oui, effectivement, je suis encore émerveillée quand je vais sur le terrain. Quand je suis au bureau, un peu moins, on va dire. Parce que c'est bon, je commence à avoir l'habitude des demandes, des projets.
1: Ouais.
0: Mais à chaque fois que j'y vais, je me dis, mais effectivement, ça a tout son sens. Et quand on voit les gens, les communautés être tellement reconnaissantes pour ce puits, ce forage installé, on se dit, ah oui, effectivement, c'est vital.
1: Ouais. Alors, est-ce que tu peux un peu nous expliquer ton rôle, tu sais, justement, parce que donc 70 partenaires, donc il faut imaginer 70 structures, associations, etc., qui ont des projets, qui ont des bonnes idées, qui vous contactent, et toi, tu traites avec ton équipe, hein, donc tu fais partie d'une équipe, ces demandes, et comment est-ce que tu fais, qu'est-ce que tu analyses, et comment t'accompagnes derrière si jamais le projet est validé, donc c'est-à-dire qu'il y a un financement qui est débloqué pour aider ce projet.
0: Ok, d'ailleurs, merci de le rappeler que je ne suis pas toute seule. 70 partenaires, ça fait beaucoup. Mais en fait, ce qui se passe, c'est que ben, moi, je vais vraiment accompagner dès la demande qui est réceptionnée au niveau du CEL jusqu'à la fin du projet.
1: Okay.
0: J'accompagne à distance, bien évidemment, mais ça va être ben, dès le départ, quand l'association, une des associations parmi les 70, envoie une demande pour un nouveau projet, je réceptionne, j'étudie avec le partenaire.
1: Tu te fais des visios avec eux comme ça?
0: Là, de plus en plus. En fait, c'est marrant parce que ça, c'est un avantage de la Covid-19.
1: Ça
0: a développé justement l'usage de Zoom ou d'autres plateformes comme ça, d'outils où on peut s'appeler et en visio. Et ça marche plutôt pas mal même pour les partenaires, sachant que des fois, c'est compliqué le réseau, mais ça va. Donc, oui, c'est pas mal d'échanges par mail et des appels, effectivement, pour discuter du projet. Comprendre effectivement, parce que il y a aussi, faut comprendre que quand on travaille avec ce mode de fonctionnement, partenaires et associations en France, on part quand même avec un challenge qui est le travail interculturel, si je peux dire.
1: Oui, bien sûr.
0: Donc, des fois, c'est le partenaire, il écrit quelque chose, mais moi, je le comprends à ma manière, en bonne française que je suis.
1: Ouais.
0: Pourtant, j'ai des origines, mais voilà. Et donc, il faut vraiment comprendre ce qu'il veut faire derrière. Des fois, ce n'est pas aussi évident, mais c'est d'où l'importance de discuter, de peut-être réajuster aussi certaines choses avec lui, sans modifier son projet, parce que ça reste le sien. Et ensuite, de présenter ce projet à une commission qu'on appelle la commission des projets du CEL, qui est déléguée en fait par le conseil d'administration pour pouvoir décider des financements. Donc c'est pas moi, Anaïs, qui vais dire tel projet on le finance ou pas. Moi je vais juste le présenter à cette commission et donner mon avis. Si je pense que c'est un très bon projet, ben je vais vraiment aller dans ce sens-là et insister à le défendre. Si je pense qu'il y a quelque chose à retravailler ou que ce n'est pas forcément un projet approprié pour la communauté, je vais le dire et être franche. Et souvent, effectivement, la commission se base sur mon avis et l'avis de mes collègues chargés de projet. Et une fois que c'est financé, là, c'est toute la phase de suivi où je vais vraiment rester en contact avec le partenaire, où je vais lui demander de nous envoyer un rapport. C'est de la redevabilité. Effectivement, nous, on envoie des sous, mais il faut que derrière, on puisse savoir exactement ce qui se fait. Et je n'ai pas tous les jours le temps de l'appeler, lui dire, telle activité a été faite ou pas. Ça passe surtout par des rapports qui sont envoyés. Et je dois analyser ces rapports et échanger avec lui par rapport à ce qui a été mis. Et il y a la phase aussi où je vais sur le terrain, rencontrer le partenaire, rencontrer les communautés bénéficiaires des projets et voir les ouvrages, si c'est un ouvrage qui a été financé.
1: Ok. Tu vas voir tous les projets qui sont financés, que tu accompagnes après, que tu suis, ou est-ce qu'il y en a certains que tu ne peux pas aller voir sur le terrain et puis il y a des photos qui sont envoyées?
0: Effectivement, il y en a certains, c'est difficile d'aller sur le terrain, soit c'est parce que c'est pour des raisons sécuritaires, ça bouge pas mal hein, dans ces zones-là, donc il y a des fois des endroits où on ne peut plus trop se rendre. Par exemple, l'exemple du Burkina Faso, ça fait quelques années où on y va encore un peu maintenant, mais surtout au niveau de la capitale, mais on n'a pas que des projets dans la capitale, donc c'est difficile d'aller voir ces projets-là, ou des fois c'est juste... que c'est pas moi qui y vais, mais c'est un autre collègue qui y va pour moi,
1: oui,
0: et voilà, vice versa.
1: Ok, c'est vachement intéressant parce que ça permet vraiment de valider que les sous qui sont débloqués ici, et sans que ça soit un truc de je vous domine et quoi, mais c'est que ça serve au projet qui a été convenu ensemble, quoi, et pas autre chose, quoi. Parce que j'ai cette idée là, je sais pas, c'est cliché absolu, tu vois, j'y connais pas grand chose, tu vois, mais j'ai l'idée que il y a une corruption forte en Afrique subsaharienne notamment, sur les questions d'aide humanitaire, que des fois malheureusement l'aide qu'on peut donner, l'argent qu'on peut donner n'arrive pas dans la bonne poche.
0: Oui, oui. c'est vrai qu'il y a, ce problème de la corruption et, qui est plus ou moins forte selon les pays.
1: Okay.
0: D'ailleurs, il ne faut pas généraliser.
1: Oui, voilà, j'étais dans un cliché absolu, je confesse. Hein, ouais.
0: Mais selon les pays, effectivement, c'est la corruption, on va dire qu'elle est endémique et donc c'est plus compliqué. C'est pour ça que, j'insiste, on travaille avec des associations en plus chrétiennes. Donc, on est vraiment dans un rapport de confiance, de fraternité. Ouais. Mais la confiance n'exclut pas le contrôle. D'où l'importance de redevabilité. Nos partenaires le comprennent très bien, l'entendent très bien, que c'est normal de justifier les activités réalisées, justifier l'utilisation des fonds. Et au-delà de la corruption, même, j'ai envie de dire, qui est dans les pays, c'est partout, que ça soit en France ou peu importe, c'est dès lors qu'on confie justement les fonds pour faire une action par une autre personne, et c'est pas nous-mêmes qui avons raison, il y a toujours cette possibilité de détournement de fonds.
1: Oui, oui. Oui, puis c'est bien de comment d'être réaliste, de pas être, il s'agit de bien faire les choses et puis de suivre les choses pour que les choses se fassent bien. Question concrète, est-ce que tu peux nous parler peut-être des derniers projets que tu as suivis, qu'on est un petit peu, qu'on se projette dans des réalités très très concrètes, dans quel pays, quel partenaire, quel type de projet, parce que on va le détailler tout à l'heure, mais il y a plein de types de projets, il y a pas que l'accès à l'eau, il y a l'agriculture, on vient donner une machine qui permettra vraiment de développer l'agriculture et de générer un cercle vertueux, il y a le ticket repas pour les enfants, enfin il existe plein de projets possibles pour qu'on peut soutenir, hein, nous ici en France. Est-ce que tu peux nous parler des quelques derniers projets sur lesquels tu as bossé?
0: Alors, je réfléchis, dernier projet. Hein,
1: Ça ressort les dossiers, là.
0: Je ressors les dossiers un peu. Je vais essayer de changer de type de projet parce que je vais parler l'eau plus facilement étant donné que j'ai suivi des projets eau pendant très longtemps.
1: Ok.
0: Donc, c'est
1: bien naturel. T'étais madame projet eau.
0: Exactement. Donc, ça me vient assez naturellement de parler des projets eau. Mais parmi les derniers projets que j'ai pu suivre, intéressant, il y a eu les projets de formation professionnelle pour les jeunes. Pour les jeunes, il y en a un que j'ai pu suivre pendant plusieurs années là au Mali. Il est encore en cours. Donc ça, c'est un projet qui a été mis en place en fait pour des jeunes qui, on va dire, qui étaient en rupture un peu familiale et en rupture vis-à-vis de la société. C'est pas des jeunes qui forcément vivent dans la rue, mais c'est des jeunes qui étaient déscolarisés, souvent avaient du mal avec la famille. Et donc, on a ce partenaire là au Mali qui a justement pensé à un projet pour accompagner ces jeunes. Et comment il travaille en fait, il met beaucoup le sport au centre de ses activités. Okay. Donc souvent, ce qu'il organise, c'est un peu des sessions de sport, des grandes activités sportives pour attirer les jeunes. Et autour, en fait, il y a vraiment une approche très holistique. À la fois, il y a une sensibilisation pour les jeunes. À la fois, il y a un apport un peu biblique aussi pour ces jeunes-là. En plus, je rappelle, on est au Mali. C'est pas forcément tout le monde qui est ouvert à la religion chrétienne, ou du moins qui est chrétien. Et par la suite, au travers de ces camps, ils arrivent justement à attirer certains jeunes et leur proposer justement de rejoindre un programme où ils pourront être formés, ne pas rester en fait en rupture sociale et juste être là, errer toute la journée, ne rien faire, mais vraiment apprendre un métier et à être formé dans une institution de formation. On pourrait dire que c'est l'équivalent d'un CAP, c'est reconnu par l'État, c'est une structure privée. Et pendant 3 ans, ces jeunes sont accompagnés. Et c'est intéressant de voir parce que les familles témoignent justement qu'au travers de ce projet, ils voient souvent un changement de comportement au niveau des jeunes. Ils voient vraiment une transformation petit à petit se faire. Et ça, c'est encourageant.
1: Très cool. C'est marrant parce que je me sens presque bête. Parce que moi, quand t'allais me parler de projets de développement en Afrique subsaharienne, je vois ces images du petit enfant noir, le ventre gonflé, en malnutrition, dans une extrême pauvreté, et presque je pense que c'est ça le terrain. Tu vois, moi, le cliché de l'Européen, là, etc., et que je suis jamais allé sur place, hein, j'ai jamais été en Afrique. Et bien sûr que quand tu connais un peu la situation ici de l'aide sociale en France, tu sais qu'il y a des jeunes qui sont en décrochage d'une manière ou d'une autre et que c'est vraiment important d'être en connexion avec eux et d'essayer de leur proposer quelque chose. Et bien sûr, il y a des jeunes de la même manière au Mali ou partout en Afrique, partout dans le monde. Donc c'est extrêmement intéressant parce que ça vient nous ramener aussi, tu bosses dans le vrai quoi, tu bosses pas dans les fantasmes qu'on a de l'aide humanitaire.
0: Exactement, et j'ai envie de dire, en fait, je vais préciser quelque chose et pourquoi j'aime beaucoup ce projet qui m'est venu directement à l'esprit, c'est que l'un des défis pour l'Afrique subsaharienne, c'est les jeunes. La population en Afrique, elle est extrêmement jeune. J'ai pas les données en tête, mais c'est plus de la moitié de la population, ça c'est sûr. Et même quand on va sur le terrain, on voit des jeunes partout. Donc il y a vraiment un défi sur eux. Et là où peut-être on peut se dire effectivement c'est la même chose qu'ici, mais c'est que souvent là-bas les structures elles sont défaillantes, les structures étatiques. C'est-à-dire qu'un jeune en rupture, c'est vraiment, il est dans un cercle d'extrême pauvreté automatiquement. Et en plus, il y a moins de possibilités de se faire former. Ici, j'ai parlé de l'équivalent du CAP. Le CAP, limite, il est gratuit. On ne s'en rend pas compte. Il y a les impôts, tout ça. Mais là-bas, il faut le payer directement. Et c'est souvent inaccessible, justement, pour des jeunes qui sont issus de familles très pauvres. C'est vraiment ce moyen de donner un coup de pouce pour sortir de cette extrême pauvreté-là que les partenaires font, surtout pour les jeunes dans ce type d'exemple.
1: On allume l'étincelle. Hein. Moi, j'ai été marqué par... un projet qui avait été mené, je ne sais pas si c'est toi qui l'avais suivi, d'aide à l'agriculture justement, donc dans le cadre d'une, je crois que vous appelez ça impulsion économique, hein, donc on vient donner cette petite pitchonette, cette petite aide au début, puis après hop, les choses fonctionnent toutes seules. Et cette dame qui expliquait, une agricultrice, j'imagine qu'il y a beaucoup d'agriculteurs aussi, je crois que c'est au Tchad, qui expliquait qu'en fait elle dépensait tout son argent dans la transformation chez un sous-traitant en fait, de ce qu'elle récoltait quoi, avec son équipe, c'était toute une équipe de femmes. Et en fait, le fait qu'il y ait une machine, plusieurs machines qui soient données dans le cadre d'un programme, ben ça fait qu'elles ont pu transformer elles-mêmes leurs denrées alimentaires. Alors c'est des trucs à moudre. Là tu te rends compte que t'es complètement déconnecté de ça, tu sais même plus comment ça fonctionne les machines. En tout cas, elle avait l'air d'être une spécialiste quoi. Hop, et puis elle transforme elle-même et d'un seul coup elle double son revenu.
0: Oui.
1: Et d'un seul coup elle expliquait qu'elle peut d'un seul coup être au service du plus pauvre chez elle qu'elle peut, enfin moi j'ai trouvé ça magnifique quoi, et tout ça grâce à un petit coup de pouce. On retrouve cette même dynamique là du coup aussi j'imagine dans les projets agriculture quoi.
0: Oui dans les projets agriculture il y a vraiment cette idée là souvent en fait, ce qui est difficile pour les agriculteurs, déjà il faut le rappeler que la plupart des gens vivent de l'agriculture en Afrique, ouais. C'est très rural. Et donc, la difficulté, c'est que le travail reste encore très, très difficile. Bon, l'agriculture, de manière générale, je pense que c'est dur partout. Mais ici, on ne se rend pas compte, tout est mécanisé. Les agriculteurs ont aussi leurs difficultés à leur niveau, mais voilà, il y a eu quand même beaucoup d'efforts faits depuis toutes ces années, et alors que en Afrique il y a encore tellement de limites au niveau de l'accès pour des équipements, des semences améliorées aussi, et justement c'est là où souvent nos partenaires interviennent, c'est équiper les agriculteurs, leur donner accès à des meilleures semences, les aider aussi à apprendre d'autres techniques pour justement augmenter leur rendement. Et ça fait la différence.
1: Ouais. Ouais, et puis cette dame que je citais, elle était très chou, ouais, parce que le premier truc qu'elle dit, après avoir dit « Ah, j'ai doublé mon revenu », elle dit « Ah, bah, je peux envoyer mes enfants à l'école correctement, et s'il y a quelqu'un qui passe et qui a faim, je peux lui donner à manger. » Moi, je me suis dit, toi, tu sors de la grosse galère, tu es un tout petit peu mieux, la première chose que tu penses, c'est bon, bien sûr, tes enfants, et paf, et aider. Moi, j'ai trouvé ça, cette dame, elle m'a beaucoup ému. Et donc, là, j'imagine que c'est l'une des partenaires sur place, comme l'une des fameuses 70 qu'on retrouve. Est-ce que... l'accès à l'eau, je crois que c'est quelque chose qui touche, enfin je sais pas, encore je rentre dans mes clichés, hein, tu m'excuseras, là, je déverse, hein, j'y vais. l'accès à l'eau, je reviens dessus parce que je crois que c'est quelque chose qui interpelle tout particulièrement les gens ici, de se dire que par endroit en Afrique subsaharienne, notamment des femmes, font des heures de marche pour aller chercher de l'eau. elles reviennent chargées comme des mules, c'est le vrai terme, je crois, et puis du coup, elles passent leur journée à ça, à chercher de l'eau. Et du coup, je reviens sur un projet d'accès à l'eau. Est-ce que tu peux nous en citer un qui t'a particulièrement impacté ? J'évoquais celui de Thomas Blanc tout à l'heure, mais un projet d'accès à l'eau où toi, tu t'es dit, tiens, là, ça a tout changé, quoi.
0: Un projet d'a... Alors,
1: voilà. Il y en a de temps.
0: Un qui a tout changé. J'ai envie de dire, ils changent tous.
1: Ok. Un qui t'apparaît.
0: Un qui m'a parlé, peut-être pas parce que ça m'a impacté dans le sens où je me suis dit, waouh, ça a tout changé. Mais parce que j'ai réalisé la difficulté. Je pense que c'est ça. C'est
1: Que c'était pas facile à mettre en œuvre.
0: Que c'était pas facile. Quand on parle justement de cette réalité, tu l'as dit, hein, les femmes qui vont chercher l'eau avec les petits enfants et tout, c'est beau sur le papier, c'est bon, on en entend parler, mais le voir, c'est différent. Et il y a un partenaire au Congo qui, lui, aménage des sources. En fait, lui, il va pas installer des puits. Ni des forages, parce que déjà c'est très coûteux, hein. On se rend pas compte le forage, même si il y a des forages qui sont devenus un peu moins chers à force avec le temps, mais ça reste quand même coûteux, et quand on veut installer plusieurs forages, ça, d'un seul coup, ça monte très haut. Et donc lui, ce qu'il fait, c'est qu'il part en fait des sources qui existent, parce que dans la région où il se trouve au Congo, c'est très vallonné, et donc il y a pas mal de sources partout, et ce qu'il fait, c'est juste rendre la source vraiment propre. Vraiment aménager un tuyau, vraiment protéger la chambre de captage, en fait là où sort la source, la protéger pour éviter toute contamination, et comme ça l'eau reste propre et potable, consommable. Et quand je suis allée le voir sur le terrain, j'y étais encore cette année, j'y étais il y a pas très longtemps, et du coup ce que j'ai pu voir, en fait la première fois quand je l'ai vu, c'est vraiment les femmes qui descendaient, et j'ai fait avec elles, hein, qui descendaient depuis le haut de la colline ou la petite montagne jusqu'en bas de la source avec le bidon de 25 litres. Alors moi déjà, juste dans ma chambre d'hôtel, parce qu'on nous laisse toujours les bidons d'eau au cas où il y a une coupure, soulever le 25 litres juste pour mettre dans mon seau, j'y arrive pas.
1: Ouais.
0: Alors elle descendre et remonter avec deux bidons, voire trois bidons, je sais pas comment elles font. Et en plus, c'est avoir les petits-enfants qui le font et qui marchent plus vite que moi en plus.
1: Ah oui.
0: Donc là, tu réalises, tu te dis, ah oui, c'est effectivement leur réalité, c'est leur quotidien. Et quand on te dit, là, on a aménagé un forage, ou là, on a aménagé un puits, ou on a rangé une source qui est un peu plus proche, et du coup, ils ont jusqu'à descendre et monter, pas juste marcher 4 km et descendre et monter, ça fait la différence, effectivement.
1: On sent, c'est terrible. Enfin, moi, je sais pas comment tu te sens en rentrant de ce genre de voyage, mais tu dois te sentir tout. Tu sais quoi, tu ouvres le robinet, puis. et que nous, Français, en plus, on arrive à râler en disant oh, c'est pas assez chaud tout de suite. Tu sais, ça doit te rendre fou un petit peu, non, de ce côté de. On a tellement de choses et on arrive encore tellement à se plaindre. C'est notre spécialité nationale aussi. Hein.
0: Ça, c'est vrai, c'est vrai. C'est vrai que la première fois, après mon premier voyage, ça m'a fait ça. Ça m'a vraiment, on va dire, choqué. J'étais, mais oh là là, on ne se rend pas compte de tout ce qu'on a, les transports et autres. Mais après, j'ai envie de dire, on s'habitue à force d'aller sur le terrain. Mais c'est sûr que, à force, je vois la vie différemment, on va dire.
1: Ah, c'est vrai ? Ça t'a nourri, toi ?
0: Oui, c'est sûr, c'est sûr. C'est des exemples tout bêtes, mais... J'essaye d'être plus patiente quand il y a un souci de transport, en me disant bon, moi j'ai le transport en commun. J'ai dit j'essaye. Hein. C'est pas parfait.
1: Tu restes parisienne.
0: Mais je reste parisienne.
1: c'est excellent. Tu le disais tout à l'heure, et je veux juste qu'on peut-être termine cette séquence là-dessus. Tout repose sur la confiance. Le SEL, ici en France, qui collecte des fonds, accorde sa confiance à des partenaires qui sont sur le terrain, donc les 70 partenaires. Et toi, tous les ans, tu m'avais dit, tu as 10-15 projets que tu accompagnes, que tu suis pour que tout se passe bien, que les fonds aussi arrivent à bon port.
0: Oui.
1: Donc tout repose sur la confiance. Et tu m'as dit que du coup, ce qui est important, c'est nourrir le lien qui permet de, comment dirais-je, de veiller sur cette confiance, je voyais la petite flamme de la confiance qui brûle et puis qui est un peu fragile mais qui en même temps est très importante, qui est au milieu de tout ça. Et comment est-ce que tu fais justement pour travailler le lien, pour garder un lien qualitatif, et comme dit, il y a quand même des différences culturelles fortes.
0: Effectivement, Déjà, la plupart de nos partenaires, c'est des partenaires aussi de longue date, la plupart. Okay. Donc ça, ça aide. Ça aide à garder du lien, peu importe pour le chargé de projet qui arrive, parce que finalement, c'est une relation qui est hors du chargé de projet. C'est une relation vraiment entre
1: le sel ici.
0: Le sel et l'association. Ouais. Donc ça, c'est aussi quelque chose qui aide. Et après, au niveau de la relation, ce qui c'est vraiment tous les échanges qu'on peut avoir. L'association, quand elle sent qu'on est vraiment intéressé, qu'on n'est pas juste là pour dire bon, est-ce que vous avez bien fait ceci, vous avez bien fait cela, mais qu'il y a un réel intérêt, il y a une réelle écoute aussi de notre part, ben, ça aide aussi à nouer ce lien de confiance. Et souvent, j'entends des partenaires le dire, et ce n'est pas pour nous vanter, hein, mais ils le disent vraiment, on se sent écouté avec le sel, on se sent vraiment compris, on sent qu'il y a une certaine flexibilité envers nous qu'on n'aurait pas forcément avec d'autres partenaires. Et donc, je pense que ça aide. Après, il y a aussi le fait aussi de rencontrer les partenaires sur place. Hein, ça rajoute quelque chose en plus de les voir aussi tous les ans ou tous les deux ans. Voilà.
1: Ouais, là aussi, je voyais une vidéo de témoignage d'un des partenaires du SEL sur le terrain, je ne sais plus quel pays d'Afrique subsaharienne, et qui disait il disait cette phrase, hein, de la manière dont on m'a écouté, et il parlait du rapport avec le SEL à Paris en l'occurrence, moi j'essaye d'avoir le même relationnel avec les plus démunis que je croise sur le terrain en Afrique. Le pasteur d'une ADD en Afrique qui expliquait ça, quoi. Donc, très, très chouette. Alors justement, passons un peu au terrain. Tu fais des voyages terrain. Tu as expliqué. Hein. Donc tu fais pas que suivre des projets, vérifier les budgets, vérifier la cohérence par rapport à la communauté. Puis traiter ça aussi en matière de financement, tout ça. Ça se passe à Paris. Mais il y a des fois où tu prends tes valises, hop, et tu vas sur le terrain. Donc tu vas rendre visite à l'un de ces 70 partenaires à chaque fois, ou plusieurs. J'imagine qu'à chaque fois il y a un petit tracé, un petit circuit.
0: Oui. Pour rentabiliser le voyage.
1: J'imagine. Est-ce que tu peux me dire combien de fois déjà par an, en moyenne, grosso modo, tu vas sur place? Est-ce que c'est deux fois? Est-ce que c'est quatre fois, grosso modo, en moyenne?
0: En moyenne, c'est deux fois. Au moins deux voyages.
1: Oui.
0: Ça peut arriver, mais c'est rare, trois fois. Mais c'est vraiment deux voyages par chargé de projet.
1: Ok. Et du coup, tu vas visiter combien de projets généralement quand tu vas? Tu restes une semaine, dix jours?
0: En moyenne, la durée, c'est deux semaines.
1: Okay.
0: Deux semaines pour un voyage. Et en fait, ça va dépendre aussi du pays où on se trouve. Il y a des pays où on a peut-être un peu moins d'associations partenaires.
1: Oui.
0: Donc, on va peut-être visiter 5-6 projets, on va dire. 5-6 partenaires, même, parce que des fois, les partenaires ont plusieurs projets en même temps. Et il y a des pays où il y a un peu plus de partenaires, donc c'est plus compliqué, ou voilà, on s'organise différemment.
1: Tu m'as parlé, quand je t'ai demandé les derniers voyages terrain que tu avais fait, tu m'as parlé de République démocratique du Congo, tu m'as parlé du Togo. Est-ce que tu peux me raconter un petit peu ce que tu avais fait sur place?
0: Les deux pays, ça a été un voyage assez similaire. Et oui, en plus même le nombre de partenaires était assez similaire. Du coup, ça consistait en fait à aller vraiment visiter chacun des partenaires, prendre 2-3 jours avec eux, aller voir sur le terrain les projets et rencontrer les bénéficiaires, discuter avec eux autant que possible, bien sûr, et aussi prendre un temps de discuter avec le partenaire aussi sur ce qu'il a envie de faire pour l'avenir, sur ce qu'il veut ajuster aussi, parce que voilà, nous on a conscience que c'est compliqué aussi pour eux sur le terrain, et donc avec les difficultés qu'ils ont pu rencontrer, qu'est-ce qu'on peut ajuster, et c'est plus facile d'avoir ces discussions là justement quand on est sur place, parce qu'on voit tout de suite, on comprend mieux que quand on est à distance. Donc ça a été ça. Après, il y a eu aussi

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Il est minuit. 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

0: racontez-moi.
1: Tout de suite, le témoignage de Saïd Wafik.
2: J'ai deux enfants. Ma femme est algérienne, je suis marocain d'origine. J'ai pratiqué la religion musulmane entre 13 et 16 ans. J'ai arrêté parce que c'était trop strict, il n'y avait pas d'amour chez nous, il n'y avait pas de joie, il y avait tout le temps de disputes. J'ai vu qu'il n'y avait pas de bons fruits, alors j'ai laissé tomber. J'ai grandi dans... J'ai 6 frères, 4 sœurs, une grande famille. J'étais en guerre avec mes parents depuis 7 ans, là. J'avais la haine, la rancune. Et toute ma famille était divisée. Mes frères, mes sœurs, à droite, à gauche, chacun habitait... On n'était pas soudés, on était vraiment... Et ceux qui habitaient chez mes parents, parce qu'ils ont un immeuble, sont... Il y a tout le temps dispute, tout ça. Mais le Seigneur est merveilleux. Hein. Gloire à lui. Hein. Moi, j'ai grandi avec mes frères, mes sœurs, mes parents. J'étais 7 ans, je voyais plus mes parents. J'avais de la haine, de la rancune, parce que j'avais manqué beaucoup d'amour dans mon enfance. Disons, il y avait toujours de l'argent. Mais l'argent était priorité par rapport à nous. Mes parents, ils passaient toujours l'argent avant nous. Et on avait manqué beaucoup de choses. Beaucoup de choses. Il n'y avait pas d'amour. On pouvait pas acheter ce qu'on voulait. Mes parents, ils avaient des maisons Maroc. C'était plus important pour eux. Et je leur en veux pas parce que ils connaissent pas le Seigneur, mais je remercie le Seigneur et un jour il va toucher leur cœur aussi. Ils verront le monde autrement aussi. Et à mon travail non plus, ça n'allait pas non plus. J'étais en guerre avec tout le monde, avec, mes supérieurs, mais les responsables. J'avais un caractère très très difficile. J'étais très rancunier, j'étais très mauvais. J'aimais pas me laisser faire. Et je faisais 13 ans que je travaillais dans la même compagnie. J'ai jamais été augmenté. Et j'étais même des fois violent. Des fois j'étais aussi violent. C'est-à-dire que j'avais une histoire avec quelqu'un de travail, je cherchais même pas à discuter, je disais toujours, ça te plaît pas, on va s'expliquer dehors. À tel point que j'étais mauvais, j'étais rangé petit à petit, mais j'ai grandi avec ça. Et un jour, il y a un collègue de travail, là, qui est un frère en Jésus-Christ, que le Seigneur, il a mis devant mon chemin. Il m'a témoigné du Seigneur. Moi, j'ai dit, écoute, on n'embarque pas sur le même bateau. Ce que je voulais jamais rien savoir, c'était, pour moi, il y avait que l'islam, pourtant je pratiquais plus. Juste le ramadan, je faisais un cours. Mais je défendais, parce que c'était ma religion, c'était ma culture, tout ça. Par contre, cette personne-là, il avait de l'amour en lui, il avait de la joie. C'était le seul au travail que j'avais remarqué. Parce que je croyais en Dieu, j'ai toujours cru en Dieu. C'est vrai, c'est une mauvaise direction, mais j'ai toujours cru en Dieu. J'ai toujours aimé Dieu. Et je voyais cette personne, il avait quelque chose que moi, j'avais pas. Et ça, j'ai dû l'admettre. Il avait la paix, il avait l'amour, il parlait bien, il parlait pas vulgaire, comme moi je parlais vulgaire avec les autres, lui il parlait toujours bien. Il était très généreux quand il mangeait, partageait toujours avec les autres. Et ça m'avait fasciné, son comportement qu'il avait. Je sais, c'est pas possible. Et j'essayais même de l'imiter, personne ne le savait. J'essayais de l'imiter, mais ça durait 2-3 semaines, et après je n'arrivais pas. Je voulais lui ressembler, mais je n'arrivais pas. Quelques temps après, je suis parti aux vacances au Maroc, là. Parce que je vais souvent, j'ai une affaire là-bas, j'avais une affaire que j'ai arrêté là. Et chaque fois que j'allais, j'ai un oncle qui est marabout, là. Et j'allais toujours le voir pendant des années avec mes parents. C'est pour ça que toute la famille nous a été divisée. Parce que c'est un domaine, quand on touche le domaine des ténèbres, on se brûle toujours parce que c'est les ténèbres. Au début, ça marche, mais après, il y a les conséquences. Et le résultat, toute la famille était divisée à cause de tous ces talismans, de tous ces gris-gris, de toutes ces choses qui n'étaient pas la gloire de Dieu. Mais nous, on savait pas, on pensait que c'était bien, c'était bon. Et ce frère bon m'avait témoigné tout ça. Et j'y suis allé une fois, mais je l'ai dit à personne. Je suis rentré à l'assemblée chez nous. C'est sûr, j'ai vu beaucoup de monde, j'ai vu qu'il y a personne qui me reconnaît. Qui me connaît, j'avais vraiment très peur. Hein. Je suis rentré, j'ai remarqué tout le monde s'embrassait, il y avait de l'amour, il y avait de la joie. Et moi, j'étais triste, j'étais abandonné, j'étais vraiment malheureux. Hein. C'était triste, hein, c'était malheureux. Et je suis rentré, j'ai commencé à louer avec les gens. Je regardais, c'était bien avec les chants en haut, là. C'était merveilleux, là. Alors, je regardais et je commençais à chialer parce que c'était beau, on chantait Dieu. Et ça, j'ai jamais connu, c'était merveilleux. Et dans mon cœur, moi, je sais pas prier, je savais pas comment prier. Mais j'ai dit, tu vois, Dieu, moi, je suis musulman. Si tu es la vérité, montre-moi-le. Et c'est vrai, quand je suis sorti pendant un mois, j'avais la joie, j'étais heureux. Mais c'est vite parti parce que c'était pas pour l'heure pour moi de, que le Seigneur m'appelle vraiment. Mais j'avais demandé au Seigneur ce jour-là. Et le Seigneur, il m'a répondu un an après. J'ai passé par pas mal d'épreuves. Et ma vie s'est empirée, j'ai commencé à boire beaucoup de plus en plus. Enfin, on buvait déjà à l'aéroport, là. On buvait toujours avec un collègue. Et puis, ça va la langue, hein. Ça fait 15 ans que je travaille. À force de boire, on se rend plus compte, ça descend très très vite. À tel point que j'arrivais à descendre des fois deux bouteilles ou une journée, ça me faisait plus rien. Alors on faisait toujours la fête, les anniversaires, on fêtait, chaque fois il y avait des fêtes. Alors donc je participais, on buvait. Mais j'étais triste, il fallait que je boive pour cacher un peu ma tristesse qui était dans le cœur. Parce que j'étais malheureux et je buvais et je fumais. Des fois, je me drogue aussi, mais la chiche, comme ça, de temps en temps, j'allais chez un ami. Et j'essaie de fumer aussi pour essayer de... Mais ça revenait toujours, j'étais toujours triste, malheureux, j'avais de la rancune, j'avais de la haine, Enfin, il y avait rien de bon en moi, j'étais vraiment quelqu'un de très, très tordu. Mais j'avais un beau fond quand même. Disons, s'il y avait une injustice, je me mêlais toujours entre. Malgré que moi-même, j'étais mauvais, mais j'aimais pas l'injustice. Et un an après, le Seigneur vraiment il m'a appelé. Un an après, au moment où ma femme demandait le divorce, elle avait pris un avocat, j'avais le pied cassé, ce côté-là, la cheville. J'avais des béquilles pendant un mois, des piqûres tous les jours, je devais prendre dans le ventre. Et je continuais à buver, je fumais des fois deux paquets de... À un moment, je me rappelle, j'étais assis à table. Et je chialais parce que pour moi c'était la fin, c'était fini. Ma femme demandait le divorce, j'avais perdu la femme, ma femme, mes enfants, la maison, mon travail ça n'allait pas. À tel point même que j'avais des mauvaises pensées en tête là. À tel point que j'avais presque envie de tuer ma femme. Quelque chose me dit, tue ta femme, tu vas tout perdre. J'étais vraiment poussé parce que j'étais tellement touché le domaine des ténèbres là. J'allais tout le temps, parce que moi je travaillais au cours, on a des réductions, on paye pas beaucoup l'avion. Alors j'allais souvent, chaque fois que j'allais au Maroc, des fois j'allais 6-7 fois, comme j'avais mon affaire là-bas, et j'allais toujours voir mon oncle, et lui, chaque fois, me faisait des talismans. Et ça s'empirait de plus en plus. Et chaque fois que je revenais du Maroc, moi et ma femme, on se disputait, c'était terrible, hein, parce qu'on me faisait manger de la sorcellerie, tout ça. Et j'étais complètement déréglé, là. Et un an après, ouais, je suis allé à l'aéroport, je suis pour chercher des papiers. J'avais pas le droit de rouler normalement en voiture, mais je roulais parce que j'avais pas le choix. Ma femme voulait plus rien savoir, demander divorce. J'étais même violent, je la tapais là. Et en général, je la tape pas. Mais là, j'étais tellement vraiment au fond des ténèbres que je savais plus ce que je faisais. J'arrivais plus à me contrôler. Et je suis allé ce jour-là à l'aéroport. Et le Seigneur, il est merveilleux. Quand je suis venu chez lui il y a un an, j'ai demandé, comme ça, j'ai demandé. C'est vrai, j'ai douté, je suis venu. On m'a dit, parce qu'il m'avait dit, tu sais, ici, il y a des miracles, le Seigneur, il guérit, il transforme. Je voulais rien savoir, mais je suis quand même allé par curiosité. Déjà, le frère, il avait semé dans mon cœur, et puis le Seigneur, je pense qu'il a dû prier beaucoup, le frère. Je remercie le Seigneur d'avoir mis sur mon chemin. Et, ouais, le Seigneur, il m'a conduit vers lui ce jour-là. C'était un après-midi. J'ai vu discuter avec des gens là, c'était des représentants, il m'a dit ça après. Et j'ai vu, il avait vraiment la paix, moi j'étais là dans la voiture, abattu, triste. Et je savais pas vers qui je pouvais me confier. Et c'était le seul au travail que je pouvais me confier parce que c'était un ami. Et en plus, c'était vraiment quelqu'un de magnifique. J'ai toujours admiré parce qu'il était bien, il est gentil et tout, et formidable. Alors moi, l'amour du Seigneur, il vivait le Seigneur, il avait le Seigneur en lui. Moi, je le savais pas. Mais je voyais qu'il avait quelque chose, pas l'extérieur, mais à l'intérieur, je voyais qu'il avait quelque chose de plus profond. Et il m'a fait rentrer chez lui, m'a fait écouter des cassettes, des témoignages. Donc j'avais rien à perdre, j'écoutais. Et j'expliquais tout. Enfin, tout ce qui n'allait pas. Et il m'a dit, écoute, Saïd, justement ce soir, il y a un Herzog là. Il m'a dit, viens avec, tu verras, demande au Seigneur, lui, il va te libérer. Viens, t'as rien à perdre. Et c'est vrai, pour moi, c'était... Le Seigneur m'a emmené à tel point que je n'avais pas d'autre alternative. J'étais obligé d'aller avec lui. C'était tellement guidé. Et je remercie le Seigneur parce que c'est magnifique. Hein. Et je suis allé avec lui. Tout le monde chantait le Seigneur. C'était magnifique. Je chantais avec eux. C'était... Moi, j'aimais ça. C'était bien. Chanter Dieu, c'est merveilleux.

0: Et alors j'étais le frère, à la fin il a fait un appel, ceux qui veulent donner leur cœur. C'est vrai, il y avait un combat intérieurement. Je dis, oh, je me lève la main ou je lève pas la main, je sais pas comment faire. Après je dis, oh, j'ai rien à perdre, le Seigneur il est vivant, il va me le montrer lui seul. Moi j'ai levé la main, après le frère il a dit de s'approcher, ceux qui ont levé leur main. Je me suis approché. Je sais pas prier, rien. J'ai deux frères, je suis musulman, je veux rencontrer le Seigneur, s'il peut faire quelque chose pour moi. C'est tout ce que j'avais dit là. Et j'ai imposé les mains et j'ai senti la présence de Dieu en moi. C'était magnifique. La paix, la joie. J'étais heureux. Quelque chose que j'ai jamais vécu. Je transpirais. Hein. C'était merveilleux. Je suis rentré tout à la maison. Bon, c'était forcément le soir. Hein. Et le matin, je commence à faire le ménage, la vaisselle. Je faisais jamais la vaisselle. Hein. C'est chez nous, musulmans, ma femme est un peu, toujours un peu, enfin, t'es éveillé comme ça, hein. Et ma femme, elle voit la première des choses, je la tape pas. Et je fais la vaisselle, tout ça, comme ça. J'étais complètement, dans une autre dimension. J'étais plus le même. Je savais plus ce que je faisais. Je faisais même de la confiture à un moment. Je commençais à faire de la confiture, tout ça, là. Je faisais le ménage, je faisais même plus attention. Bon, elle m'engueulait, tout ça, parce que, mais elle a vu que je faisais plus rien, je la tapais plus, j'étais complètement transformé. Et je commençais à venir à l'assemblée, je commençais à louer Dieu, parce que là j'étais heureux. 3 jours après, le Seigneur m'a libéré de la cigarette. Ça faisait des années que je fumais. J'arrivais jamais à arrêter avant, je reprenais toujours, toujours. Et là, ça fait 1 an et demi, je remercie le Seigneur, j'ai pu toucher une cigarette. Il m'a libéré de l'alcool aussi. Avant, il fallait que je bois, il fallait que ça descende. Hein. Quand une bouteille, il fallait qu'elle descende. Hein. Et surtout au moment où j'avais des problèmes, j'arrivais à boire 2 bouteilles en 4 jours. Une bouteille de whisky, une bouteille de Ricard. À tel point que je sentais plus. Hein. C'était tellement. Mais maintenant, je bois de temps en temps, mais modérément. Je remercie le Seigneur parce que qu'avant, c'était pas modérément, c'était tout le temps. C'était fallait que ça descende. Parce que c'était comme ça, j'étais triste, j'étais malheureux. Je commençais à aller à l'assemblée, tout ça. J'ai commencé à mettre des cassettes, tout ça. Les frères m'ont aussi prêté des cassettes. Je mets des cassettes, tout ça. Ma femme, elle prenait, elle jetait ça, elle voulait rien savoir. Alors elle montait en haut. Moi, je faisais pas attention. J'étais vraiment, le Seigneur m'avait enlevé cette, m'a mis la paix, il m'a enlevé cette, j'étais tellement nerveux, il m'a tout enlevé, que ma femme me provoquait pour que, je sais pas, pour que on se dispute de nouveau. Mais il y avait tellement la paix du Seigneur que je faisais plus attention. Et petit à petit, après, j'ai commencé à prier le Seigneur. J'ai dit, tu vois, Seigneur, je fais aussi quelque chose pour elle. J'ai prié. Avec d'autres frères, on a prié ensemble. Et petit à petit, elle a arrêté le divorce. Je crois 1 mois ou 1 mois et demi après, elle a arrêté le divorce, commence à s'aimer, et j'ai prié Seigneur, donne-moi plus d'amour pour que je puisse l'aimer. Et Seigneur mettait de plus en plus d'amour. Et commence à s'aimer tous les deux de plus en plus, c'était merveilleux. Et elle a donné son cœur, elle est baptisée maintenant, gloire à Dieu. Qu'avant, elle voulait rien savoir, hein, c'était, là on voit la gloire de Dieu, hein, c'est puissant, hein. Je commence à lire la parole de Dieu, et tout ce que j'ai vécu, c'était marqué dans la parole de Dieu, sans que je me rende compte. Et venez, vous qui êtes chargé, fatigué, je vous donnerai le repos éternel. Et le Seigneur, il m'a donné le repos. J'ai vu ça après, dans la parole, exactement ce que je suis venu comme ça. Je dis, Seigneur, puis, et bon, au niveau de ma famille, c'était réglé. Le Seigneur avait intervenu, il a rétabli l'ordre, on s'aime et tout, libéré de l'alcool, de la cigarette, tout ça. Impeccable. Il y avait un autre point, c'était au niveau de ma famille. Et ça, c'était dur de pouvoir pardonner à mes parents. Parce que j'en ai tellement, avec mes frères et mes sœurs, particulièrement moi, j'ai souffert beaucoup. Et j'avais cette haine. Et un frère, quand je me suis fait imposer les mains, comme la parole dit, vous imposerez les mains aux malades, les malades seront guéris. Et le frère, il m'a dit, il faut lire Éphésiens 6. Et j'ai lu là, honore ton père et ta mère. Ah, c'était dur, c'était quelque chose, c'est comme un poignard dans le cœur. Pour moi, c'est, venir au Seigneur, c'était bien tout. Tout était bien, tout était arrangé. Mais aller pardonner à mes parents, aller vers mes parents, c'était pas possible. Alors on a prié, puis j'ai prié pendant 1 mois, j'ai dit, Seigneur, donne-moi cet amour pour que je puisse aller vers eux. Sinon, je peux pas. Ça va pas. Donne-moi cet amour. 1 mois après, je suis allé chez mes parents. Quand ils m'ont vu, ils sont effrayés, ils ont cru voir un fantôme. Parce que c'est des années pour eux, c'était perdu pour toujours, hein. C'était, je les avais vraiment rejetés, hein, vraiment rejetés. Comme s'ils n'avaient jamais existé. Alors, ils m'ont vu et tout, ils comprenaient pas rien. Je me suis assis. C'est tous à table comme ça, et j'ai dit, faut remercier le Seigneur, c'est grâce à lui que je suis ici, grâce à Jésus. J'ai témoigné la gloire du Seigneur. Bon, ils ont écouté un peu, j'ai pu annoncer un peu la parole. Ils disent, qu'est-ce que le Seigneur a fait pour moi, les épreuves que j'ai, tout ce que j'ai eu comme problème dans ma vie, tout ça. Et aux côtés de ma famille, ça allait là. Le Seigneur mettait plus en plus d'amour et je commençais à aimer mes parents. Mes frères et mes sœurs commençaient, je commençais à les voir de plus en plus. Le Seigneur m'a connu de plus en plus vers eux. Je dis, Seigneur, toi, ils ne te connaissent pas. Faites qu'ils viennent aussi à toi comme tu l'as fait pour moi. Donne-leur aussi cette grâce, Seigneur. Toi, ils sont encore dans l'islam, Seigneur. Et les premiers que j'ai témoigné, c'était à mes deux frères. J'ai parlé pendant une semaine, hein. Je leur ai cassé la tête avec l'évangile. Ils m'ont dit ça après, ils m'ont dit, t'y allais. Hein. Mais je voulais vraiment partager cet amour de Dieu, hein, à travers Jésus-Christ. J'ai parlé, ils parlaient du Seigneur, tout ça. Et deux semaines après, ils sont venus à l'assemblée. Je dis, venez. Moi, je peux rien faire. Moi, je peux juste annoncer la bonne nouvelle, ce que le Seigneur a fait. Mais venez demander à lui. Ils sont venus, ils ont levé leurs mains, ils ont donné leur cœur. Maintenant, ils sont transformés, ils sont remplis de l'Esprit, ils sont baptisés, ils sont bénis. Je remercie le Seigneur, c'est merveilleux. Et ces deux sœurs, ils sont aussi venus, Seigneur. Bon, il reste encore une moitié de la famille, mais ça viendra, Dieu est fidèle. Hein. Moi, j'arrête avec ma famille. J'ai changé de contexte, là. À mon travail, c'est pareil. Bon, comme j'étais pendant deux mois à la maison avec le pape, tout ça. J'ai repris le travail, j'ai fait la paix, l'amour, la joie. Vraiment, le Seigneur a mis une onction spéciale sur moi, particulièrement sur moi, parce que j'en avais tant besoin. Sinon, c'était pas possible. Je suis au travail, je travaillais, tout le monde me regardait, changeait, parce que je suis responsable de piste. Et avant, je matraquais tout le monde, plus ou moins, ils avaient un peu peur de moi. Quoi qu'ils voulaient pas travailler, je le cherchais. Alors, que là, je faisais plus rien, je faisais même le travail des autres. Ils étaient là, ils disaient, c'est plus même Saïd, là. Je faisais plus rien, je discutais bien, je payais café à tout le monde, j'étais généreux, je témoignais, Jésus vous aime. Ah, tu es chrétien, tout, je vois, le Seigneur, transforme ma vie, tout, je commence à témoigner, tout ça. Et il y avait vraiment l'amour, c'était merveilleux, hein. Le chef d'escale me convoque, le responsable, il me convoque avec tous les responsables pour une augmentation. J'ai jamais été augmenté, hein. Il m'a dit, monsieur Wafik, c'est plus le même, parce qu'il m'appelle Wafik, notre famille. C'est plus le même monsieur Wafik qu'on a connu. C'est un nouveau monsieur Wafik. Il est complètement transformé. C'est peut-être plus le même. Vas-y, je remercie le Seigneur. C'est grâce à lui. C'est à lui que je dois la gloire. Moi, ils ont rigolé parce qu'ils comprennent pas. C'est normal. Mais j'ai glorifié Dieu parce que c'est lui, c'est son œuvre, hein. J'ai été augmenté, et avec tous mes ennemis, là. Et avec quelques-uns particulièrement où je m'entendais pas vraiment. C'était le chat, la souris. C'est devenu mes amis maintenant. Grâce au Seigneur. Mais c'était pas évident. J'ai demandé au Seigneur de moi aussi de l'amour. Pour que je puisse aller vers eux, ça m'a mis de l'amour. Et puis, maintenant, je m'entends très très bien avec tout le monde. Et gloire à Dieu. Hein.
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365, une année de dévotion de Yanis Gauthier. Dieu ne vous ignore pas. Mon corps n'avait pas de secret pour toi quand tu me façonnais en cachette et me tissais dans le ventre de ma mère. Quand j'y étais encore informe, tu me voyais. Dans ton livre, tu avais déjà noté toutes les journées que tu prévoyais pour moi, sans qu'aucune d'elles ait pourtant commencé. Psaume 139, verset 16. Connaissez-vous des personnes qui servent